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3: Salut nos petits pitchounes. Dans l'actu de ce jeudi, on part dans l'Oregon, aux États-Unis, sur l'autoroute. Oh, regardez la voiture devant nous, il jette quelque chose par la fenêtre. Qu'est-ce que c'est? Mais oui, ce sont des billets, des dollars. Monsieur, vous perdez votre argent par la fenêtre.
4: Mais non, je ne perds rien, c'est tout à fait exprès.
3: Comment ça, c'est fait exprès?
4: J'ai décidé de faire des surprises à tous les concitoyens américains. Je vide toutes mes économies par la fenêtre.
3: Toutes vos économies? Mais il y a combien?
4: 200 000 dollars. Allez, servez-vous, les amis.
3: Mais c'est une catastrophe, tout le monde se rue sur les billets.
4: Fantastique, n'est-ce pas?
3: Mais non, pas du tout, vous allez causer plein d'accidents de la circulation.
4: Mais non, pourquoi?
3: Tout le monde s'arrête au milieu de la route pour attraper les billets de 100 dollars. Attention, là, ici.
4: Oh my God, des accidents partout.
3: Ça partait d'une bonne intention, mais la drôle d'idée de cet automobiliste a créé une vraie pagaille sur la route en jetant tous ses billets par la fenêtre.
4: Oh, moi qui voulais juste faire plaisir.
3: À demain, les pitchounes, pour une nouvelle actu bizarre, drôle, insolite.
4: But always true.
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5: Soyez les bienvenus sur Radio Pitchounes, le club des Pitchounes à la radio. 2 heures de pur bonheur avec deux messieurs, et pas n'importe lesquels. Le premier a 208 ans, ou en tout cas, il a 8 ans depuis plus de 200 ans. C'est Monsieur Francis. Non, pas du tout. Ça va, Francis?
6: Ça va, toi?
5: Très très bien, je te remercie. Comment tu as passé la soirée?
6: Ça va très bien.
5: Très bien. Est-ce que
6: Bonjour Nathan.
5: Comment va Nathan? Voilà, c'est la question que
6: j'ai. Ça va très bien.
5: Pour celles et ceux qui n'étaient pas avec nous, hier, Nathan est un jeune gars.

0: cours de soutien par Francis.
1: Ouais.
0: De mathématiques.
1: Ouais, parce que même si j'ai 8 ans, j'ai 208 ans et un enfant, j'ai dit, bah, c'est cool qu'un petit comme moi, il m'apprenne des trucs. Et du coup,
0: c'est très pédagogique.
1: Je lance.
0: T'as inventé un concept à toi tout seul.
1: C'est Valentin qui m'a conseillé.
0: Ah bah ça m'étonne pas. Comment ça va Valentin?
2: Bah ça va très bien.
0: Quand on parle de jeu, on sait que tu aimes bien jouer au blind test également.
3: Exact.
0: Vrai, tu nous prépares chaque semaine le blind test des bruits bizarres, le blind test des animaux. Et là en l'occurrence, ce sera donc le blind test des animaux.
3: Exactement, mais aujourd'hui j'ai décidé de prendre une pause.
0: D'accord.
1: Oh,
0: c'est-à-dire que c'est Francis.
1: C'est toi, Francis, qui va animer le blind test.
0: Ok, bah écoute, y'a pas de problème, c'est de Ricard. Tu seras prêt, hein?
1: Bien sûr.
0: T'as intérêt à être bon, attention.
1: J'ai maintenant juste bon.
0: Attention, t'as intérêt à être bon parce que autrement.
1: Bah, c'est vous qui avez intérêt à être bon.
0: Doudon.
1: Parce que moi, je vais vous challenger.
0: Ce sera donc quoi qu'il arrive. À 7h15, l'agenda de vos vacances. Tout savoir sur ce qui se passe près de chez vous, partout en France, à 7h30 et à 8h30. Et puis nous jouerons au jeu qui s'appelle Quelques notes de musique. Trois musiques extraites de l'univers Disney ou Pixar. Je les ai ralenties. Et à vous de trouver. À vous d'être meilleur que Valentin, que Francis. Et puis enfin, j'aurai le plaisir, avec Lara d'ailleurs, de vous raconter le loup. Ce sera à 8h45. Non, raconte-moi les animaux. Je te laisse, Francis, dire la phrase que tu aimes tant.
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2: Quelle heure est-il, Madame Sardine? 7h15, Monsieur Placard.
3: Non,
2: c'est le blind test.
3: Je
2: préfère dire Sardine, je fais ce que je veux quand
3: mais
2: même.
3: Ça pas.
2: Mais ça va très très bien. En plus, on va parler d'animaux.
3: Ben
2: et
3: non, ça
2: tombe plutôt
3: pas.
2: Bien puisqu'on va parler du blind test des animaux. Qui vous est présenté, les enfants? Pas Monsieur Francis.
3: Oh.
2: Alors Francis, je t'en prie, prends la place, vas-y, t'es animateur.
3: Alors, le blind test des animaux. Je vais vous proposer aujourd'hui 4 animaux. À vous d'essayer de les deviner le plus rapidement possible, sachant que...
2: Ah, c'est pas facile, hein.
3: Ah si, sachant que si jamais vous trouvez pas, vous avez 2 indices par moi-même. Alors, vous êtes prêts?
2: Oui.
3: Premier animal... Valentin, je t'ai mis le fichier 1, 2, 3, 4. Normalement, tu peux l'annoncer sans que tu vois c'est quoi.
4: Exactement, Francis.
3: Tout va bien, alors. Premier animal, c'est parti.
2: Oui ? Je dirais le lion.
3: Ah,
2: peut-être
3: réponse.
2: Pas, Marc. Peut-être pas.
4: L'alligator.
3: Non plus.
2: Non plus ? Alors, c'est le crocodile.
3: Pas de réponse!
2: Parce que j'ai failli le dire en deuxième partie, mais je me suis dit crocodile, tu joues un peu sur les mots quand même, Francis.
4: Alligator, crocodile.
2: Ouais, tu joues un petit peu sur les mots. Moi, tu sais quoi, c'est quand même la première de Val, hein. Je pense que tu devrais lui accorder
3: mais
2: le point.
3: Je sais pas c'est quoi la différence.
2: Il y en a une, mais bon, elle est vraiment minime, mais en ce qui concerne le cri, on va pas pouvoir s'étaler là-dessus, mais.
3: Ça, par rapport à tout.
2: Je crois que c'est par rapport à la taille en plus, donc ça n'a pas vraiment par rapport à. Mais je vais pas m'avancer, il faudrait vraiment la connaître la différence.
3: Ça.
2: Ce que je sais, c'est que ça se joue un peu, donc. Allez, on accorde le point à Val.
3: Différence. Attends, différence.
2: Ah, ça y est, mais on n'a pas le temps, on est en direct.
3: Alors que les crocodiles ont une mâchoire plus courte que celle des alligatoridés, de forme triangulaire, les alligators également possèdent un museau large arrondi. D'une manière générale, les crocodiles sont plus grands que les alligators, eux-mêmes plus imposants que les caïmans.
2: Tu vois, c'est ce que je t'avais dit, c'est une question de taille, mais c'est pas une question de bruitage donc. Allez, on l'accorde.
3: Allez, on l'accorde.
2: Allez, un point pour Valentin. Hey, je suis cool avec toi, Val.
4: Merci,
2: hein.
4: C'est très gentil. C'est pas avec Francis que ça serait passé comme ça.
2: Bah non, mais je le connais, Francis,
4: deuxième
2: il triche tout le temps.
4: Animal, du coup, Francis, j'envoie le son numéro 2.
3: Oh.
4: Ben, allons-y. Alors là.
2: Un rongeur, Francis ?
3: Oui.
2: Un furet. Allez, moi je me lance. Furet.
3: Mauvaise réponse.
4: Une gerbille ?
3: Mauvaise réponse. Après ça, je vous donne un indice.
4: Un rat des champs ?
3: Mauvaise réponse.
2: Un rat des villes.
3: Mauvaise réponse.
2: Un rat tout court.
3: Mauvaise réponse. Un dos. C'est un rongeur qui grimpe dans les arbres.
2: Ah, super. Ah bah oui, alors...
4: Un écureuil.
2: Un écureuil, ouais.
4: On l'a dit en même temps. Même si Guillaume, il a dit un rat écureuil.
2: Rat écureuil.
3: Bonne réponse à vous. Un point chacun.
2: Ah, dis donc, on est bien.
3: Bravo.
2: Alors, pour l'instant, c'est
3: attention.
2: Valentin qui mène la danse.
3: Troisième animal. Un dos. Je l'ai vu la semaine dernière.
2: Ah, on
3: je
2: donne un
3: ça,
2: indice
3: je
2: d'entrée
3: rien.
2: De jeu. D'accord.
3: Je dis ça, je dis rien. Indice, je l'ai vu la semaine dernière.
2: D'accord. Ah, c'est quand t'es parti faire ton safari, ça.
4: Du coup, il avait vu lion, hyène et hippopotame.
2: Eh oui, c'est lui, je pense.
4: Je pense que c'est l'hippopo.
2: Ouais, ouais.
4: Est-ce qu'on ferait pas une partie en coopération?
2: Bah de toute manière, c'est pas grave.
3: C'est l'hippopotame.
2: Ouais. Et bravo Valentin qui remporte cette manche. La première.
3: Attends.
2: Ah pardon, excuse-moi. Excuse-moi.
3: Le dernier de facile.
2: Oui.
3: C'est un faux blind test des animaux.
2: D'accord.
3: C'est une vitesse des animaux.
2: Une vitesse, d'accord.
3: Attention, c'est parti.
2: Le coq.
3: Bonne réponse.
4: Hey, j'ai pas encore ce réflexe de taper pour prendre la parole.
2: Donc c'est un coq. Oui, bon, on a compris. Il est l'heure de se réveiller, petit coq.
3: Bon, voilà.
2: Ça fait combien de points, ça? Points chacun.
3: Ça fait 3-2 pour Val.
2: Exactement, donc c'est Valentin qui remporte la manche. Ouf, j'ai eu de la chance qu'il n'y ait pas de gage en jeu cette semaine. Et bravo à toi, Valentin.
4: Merci beaucoup Guillaume, bravo à toi de m'avoir d'avoir négocié avec avec Francis pour le point du début, parce que sinon on a faisait égalité.
2: Bon Francis, juste une petite chose. Francis,
3: oh.
2: Et ton animation n'est pas terminée hein.
3: Ah, bon, ça
2: ah bah oui, quand on fait le jeu, on fait le jeu jusqu'au bout. Qu'est-ce qu'il y a à suivre?
3: Bah, félicitations à toutes et à tous. J'espère que vous mangerez bien une salade ce midi pour la digestion. Et on se retrouve dans quelques minutes pour la suite de votre émission. Et la suite de votre émission, c'est l'agenda. Et moi, je me tais parce que tout de suite, c'est la musique. À tout de suite, salut, ciao.

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2: Les amis, je ne sais pas ce que vous allez faire ce week-end. Peut-être que vous avez du mal à trouver à vos activités. Eh bien, c'est l'heure de l'agenda.
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4: Salut les Pitchouns et bienvenue dans ce nouvel agenda des sorties. Près de Paris, à Parrot World, les Pitchouns partent pour une aventure incroyable au cœur de la nature sud-américaine. Les enfants découvrent des centaines d'animaux fascinants comme des perroquets multicolores, des jaguars, des manchots ou encore des loutres géantes dans un immense parc immersif. Tout au long du parcours, les enfants traversent des décors tropicaux, assistent à des animations autour des animaux et vivent une expérience au plus près de la faune. Une sortie parfaite pour les Pitchouns qui adorent les animaux et découvrir en plein air. Ensuite, direction Wave Island, près d'Avignon, les Pitchouns profitent d'immenses toboggans aquatiques, de piscines à vagues et de grandes zones de jeux d'eau. Les plus courageux testent les attractions les plus rapides pendant que les plus petits s'amusent dans des espaces adaptés à eux. Une journée parfaite pour commencer l'été avec plein d'éclaboussures. Et enfin, cap sur Vulcania en Auvergne. Les familles plongent dans un parc spectaculaire autour des volcans et des phénomènes naturels. Les enfants découvrent des expériences immersives, des animations interactives et des attractions dynamiques autour de la Terre et des éruptions volcaniques. Une sortie qui mélange aventure, science et sensation. Et voilà les enfants, vous savez tout de cet agenda des Pitchouns. Quant à moi, je vous dis à la semaine prochaine.
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3: Salut les Pitchouns et bienvenue dans cette nouvelle Actu Ludique. Aujourd'hui, on parle d'un jeu rigolo, coloré et plein de mystères. Un jeu parfait entre copains ou en famille, avec juste quelques bouteilles et un peu d'imagination. Le principe est simple, une suite secrète de couleurs est cachée derrière une étagère ou sous une planche. Elle est composée de plusieurs bouteilles remplies d'eau colorée. Les couleurs peuvent être faites avec du sirop, des colorants alimentaires ou même juste des jus naturels. Un joueur appelé le gardien du code connaît cette suite secrète. Le but des autres joueurs est de reproduire cette suite exacte dans le bon ordre en choisissant et en plaçant les bonnes bouteilles. À chaque tentative, le gardien regarde la rangée et donne des indices. Il dit combien de bouteilles sont de la bonne couleur et bien placées, et combien sont de la bonne couleur mais au mauvais endroit. Mais attention, il ne dit pas lesquelles. Il faut donc observer, réfléchir, comparer chaque essai et petit à petit trouver la bonne combinaison. Un super jeu de logique et de mémoire, un peu comme le célèbre Mastermind, mais en version géante et colorée. Et voilà les Pitchouns, vous savez tout de cet actu ludique, quant à moi je vous dis à bientôt.
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2: 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C'est avec Ambre et Tristan dans le journal des Pitchouns.
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4: Salut nos petits pitchouns. Dans l'actu de ce jeudi, on part dans l'Oregon, aux États-Unis, sur l'autoroute. Oh, regardez la voiture devant nous, il jette quelque chose par la fenêtre. Qu'est-ce que c'est? Mais oui, ce sont des billets, des dollars. Monsieur, vous perdez votre argent par la fenêtre.
5: Mais non, je ne perds rien, c'est tout à fait exprès.
4: Comment ça, c'est fait exprès?
5: J'ai décidé de faire des surprises à tous les concitoyens américains. Je vide toutes mes économies par la fenêtre.
4: Toutes vos économies? Mais il y a combien?
5: 200 000 dollars. Allez, servez-vous, les amis.
4: Mais c'est une catastrophe. Tout le monde se rue sur les billets.
5: Fantastique, n'est-ce pas?
4: Mais non, pas du tout. Vous allez causer plein d'accidents de la circulation.
5: Mais non, pourquoi?
4: Tout le monde s'arrête au milieu de la route pour attraper les billets de 100 dollars. Attention! Là! Ici!
5: Oh my God! Des accidents partout!
4: Ça partait d'une bonne intention, mais la drôle d'idée de cet automobiliste a créé une vraie pagaille sur la route en jetant tous ses billets par la fenêtre.
5: Oh, moi qui voulais juste faire plaisir.
4: À demain, les Pitchouns, pour une nouvelle actu bizarre, drôle, insolite.
5: But always true.
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2: 8h15, Radio Pitchoun, Val, Francis, tout le monde est là pour vous accompagner jusqu'à 9h et pour jouer tous ensemble cette semaine, comme chaque jeudi d'ailleurs. Nous allons jouer aux quelques notes de musique, trois bandes originales de films Disney ou Pixar, un univers rien que pour vous, un univers que vous connaissez, mais attention, un univers que maîtrise parfaitement bien Valentin.
3: C'est vrai
2: et
3: que,
2: Francis.
3: Que c'est un. Un univers qui est passionnant quand même.
2: Ah bah hey, c'est un univers
3: à part entière en fait.
2: Voilà, exactement.
3: C'est vrai bon, que la cabane au fond du jardin,
2: c'est moins passionnant.
3: C'est moins passionnant.
2: Bah c'est moins passionnant. Oui. Donc trois extraits, trois bandes originales de films, je les ai ralentis à vous évidemment d'être meilleurs que Valentin et Francis. Premier extrait.

0: Bossu Notre-Dame.
1: Alors, Valentin dit le bossu de Notre-Dame, il n'y a qu'un seul point. Et toi tu dis Dumbo. Ah, pas bête, pas bête. On écoute la réponse.

0: Esmeralda. Pas facile cet extrait, le beau sud de Notre-Dame.
1: Esmeralda.
0: Un point pour Valentin, pas de point pour Francis.
2: Pardon.
0: Plus récent, écoutez plutôt.
2: Soul.
0: Alors, on attend, et j'ai noté. Francis, donc. En même temps, c'est
1: je
0: quand même...
1: Je crois qu'il a raison, le coquin.
0: Oui, je pense aussi. Je connais la réponse, mais en même temps, c'est vrai que...
2: Oh là, le jazz, je l'ai volé. On est à la barbe de Valentin parce qu'il a adoré.
0: Oui.
2: On l'a souvent
0: oui.
2: dit.
0: On écoute peut-être parce que ça se trouve, on s'est trompé. Mais non, on ne s'est pas trompé. Alors, si on fait un récap, un point pour Valentin pour le bossu de Notre-Dame, un point pour Francis pour Soul. Tout va se jouer maintenant puisqu'il y a 3 points à remporter.
1: 3 ? Il faut trouver le nom de l'artiste aussi, c'est ça ?
0: Exactement. 3 points, attention, un film, une chanson, un artiste. Ah bah 3 points hein.
1: Qui chante ça?
0: Haha, on le réécoute peut-être, non?
1: Avec plaisir.
2: Ça tombe un regret. On va le surpasser. Autant pour les amants. Je vais dire.
0: C'est 3 points hein, quand même en même temps, donc forcément c'est plus
2: bienvenue
0: compliqué.
2: Bienvenue chez les Robinson, c'est Petit Bonheur de Ivan Pavlakovic.
0: T'as triché?
2: Non.
0: T'as triché?
2: Un peu.
0: Ah, t'as beaucoup?
2: Non, juste pour Ivan Pavlakovic.
0: On écoute la réponse.
2: Pardon.
0: Francis, et comme je t'ai pas vu que tu as triché, je t'accorde donc les 3 points.
2: Oh
0: aimer.
2: En même temps, Pashrakova, là, Pashanka.
0: Pavlakovic d'ailleurs.
2: Pavlakovic ?
0: Non, Pavlakovic. Non, ça va pas, non. On va avoir des ennuis après, sérieusement. Bienvenue chez les Robinson, ces petits bonheurs d'Ivan Pavlakovic.
1: Bravo Francis.
2: Bonjour ma frère.
0: Plus, je sais pas moi où elle est. Plus Saul, ça fait 3, 4
1: la
0: demande.
1: La
0: foule
1: en délire.
0: La foule en délire. La foule
1: en délire.
0: 4 points pour Francis. Aucun point pour...
1: Un point
0: pour Valentin. C'est extraordinaire. Tu sais quoi, Francis, on va écouter...
2: Pavlakovic.
0: Non, Patch. Juste Pavlakovic.
2: Ah, pas de chaud.
0: Non, pas de chaud, il y a Ivan.
2: Pas de chaud, tout de suite.
0: Avec ses petits bonheurs. Bienvenue chez les Robinson sur Radio Pitchoun.

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4: Salut les Pitchouns et bienvenue dans ce nouvel agenda des sorties. Près de Paris, à Parrot World, les Pitchouns partent pour une aventure incroyable au cœur de la nature sud-américaine. Les enfants découvrent des centaines d'animaux fascinants comme des perroquets multicolores, des jaguars, des manchots ou encore des loutres géantes dans un immense parc immersif. Tout au long du parcours, les enfants traversent des décors tropicaux, assistent à des animations autour des animaux et vivent une expérience au plus près de la faune. Une sortie parfaite pour les Pitchouns qui adorent les animaux et découvrir en plein air. Ensuite, direction Wave Island, près d'Avignon, les Pitchouns profitent d'immenses toboggans aquatiques, de piscines à vagues et de grandes zones de jeux d'eau. Les plus courageux testent les attractions les plus rapides pendant que les plus petits s'amusent dans des espaces adaptés à eux. Une journée parfaite pour commencer l'été avec plein d'éclaboussures. Et enfin, cap sur Vulcania en Auvergne. Les familles plongent dans un parc spectaculaire autour des volcans et des phénomènes naturels. Les enfants découvrent des expériences immersives, des animations interactives et des attractions dynamiques autour de la Terre et des éruptions volcaniques. Une sortie qui mélange aventure, science et sensations. Et voilà les enfants, vous savez tout de cet agenda des Pitchouns. Quant à moi, je vous dis à la semaine prochaine.
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0: pas.
1: Que fais-tu? Où es-tu d'abord?
2: Que fais-tu?
0: Que fais-tu? M'entends-tu?
3: M'entends-tu?
1: Ça, il entend très bien, le loup.
4: Je mets ma chemise.
1: Alors, il faut le savoir, le loup entend très bien, le loup voit très bien, en revanche, mais
0: le loup
1: Dieu,
0: ne met pas de chemise.
1: Alors, non seulement il mange pas, mais surtout, il ne mange pas d'enfant.
0: Non.
1: C'est quoi cette horreur? Mon Dieu, que des mensonges dans les comptines. Non, non, le loup est un animal qui fait peur et pourtant, vous ne devriez pas, les copains. Le loup, pour en savoir un peu plus, tendez l'oreille, ça commence maintenant dans Raconte-moi les animaux sur Radio Pitchoune.
5: Guillaume ? Guillaume ?
1: Oui ?
5: Est-ce que tu pourrais me raconter une histoire ?
1: D'accord, mais pas n'importe quelle histoire. Je vais te raconter les animaux. Bonjour, imagine, nous sommes dans une belle forêt. Tu entends les crépitements de tes pas sur les feuilles quand tout à coup... Avant de commencer, il est important que tu saches qu'il existe 38 espèces de loups, mais que nous allons nous concentrer sur le loup gris que l'on trouve en France et qui est le plus connu, le plus commun, le plus répandu.
3: Pourquoi parle-t-on souvent du loup dans les contes ?
1: Les loups sauvages ont toujours fasciné les humains au cours de l'histoire, alimentant tous les domaines de la culture, de la mythologie en passant par la littérature, les arts, mais aussi les fantasmes collectifs. D'un côté, le loup a été méprisé et chassé par l'homme, souvent par peur. Mais les loups incarnent également la luxure. Prenons par exemple, pour les civilisations germaniques et celtiques, le loup est un animal totem des guerriers. Genghis Khan, maître de l'Empire mongol, prétend lui descendre d'un loup bleu.
3: Mais alors, est-ce que le loup est méchant ?
1: Mais pas du tout. Le loup est d'abord un animal qui fuit les humains. Dès que nous arrivons sur leur territoire, ils se cachent. Nous sommes leurs plus grands prédateurs et ils le savent. Depuis tout temps, l'homme le chasse. D'abord par peur de la rage dont le loup était souvent porteur. De nos jours, le loup est surtout chassé afin qu'il ne puisse s'attaquer au bétail des bergers. En effet, les loups mangent de la viande, ce sont des animaux carnivores. J'en profite tout de même pour rappeler que les loups s'attaquent essentiellement à des animaux malades ou affaiblis, ce qui permet de réguler les populations.
3: Pourquoi hurlent-ils régulièrement ?
1: Même s'il ne voit pas très bien, il entend très bien. Il a une ouïe très fine, de la même manière qu'un chien peut entendre son maître venir de loin. C'est pour cela qu'il utilise son hurlement pour garder contact avec sa meute. Mais c'est son odorat qui est probablement le sens le plus aiguisé du loup et qui joue un rôle fondamental dans la communication. En effet, le loup a un grand nombre de glandes sudoripares apocrines, c'est-à-dire les glandes de la sueur que l'on trouve sur la face, les lèvres, le dos et entre les orteils. L'odeur produite par ces glandes varie selon le régime alimentaire de chaque loup, ce qui donne à chacun une empreinte odorante distincte. C'est comme ceci qu'il marque son territoire et qu'il fait fuir les autres meutes. Pour résumer, grâce à cela, il protège sa maison, sa famille et sa nourriture.
3: Comment vit le loup gris ?
1: Le loup est un animal qui vit en meute de 7 à 12 individus, dirigés par un couple de chefs, qui sont un couple de mâles et de femelles. On appelle ce couple le couple alpha. En France, on les trouve souvent dans le sud-est et notamment dans les Alpes du Sud. Ils se cachent dans les forêts et en montagne, et aujourd'hui, c'est important de le préciser, c'est un animal protégé.

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2: Francis, t'as vu, il a vraiment tenu son pari.
3: Oh.
2: Sa promesse.
3: On nous a lancé un mot. Attends.
2: Parce qu'en début d'émission, Valentin m'a dit à 9h00, je dois partir et je partirai quoi qu'il arrive. Alors qu'est-ce qui se passe?
3: Les copains,
2: oui.
3: Faites un gros bisou pour moi à tous les enfants. On se retrouve tout à l'heure de 17h à 19h pour l'école est finie.
2: Oui.
3: Je file à mon rendez-vous.
2: D'accord.
3: Je dois aller changer mes lunettes dont la branche est cassée.
2: D'accord. Bon.
3: Rien de bien méchant, mais ça prend du temps.
2: Voilà.
3: Des bisous, à tout à l'heure.
2: À tout à l'heure, à 17h évidemment avec Valentin.
3: Voilà,
2: demain matin à partir de 7h. Francis, on te retrouve également demain.
3: Ouais.
2: Avec au sommaire de l'émission de demain, le Qui suis-je.
3: Ouais.
2: À 7h15.
3: Part en Égypte.
2: Pas dans le Qui suis-je.
3: Dans le temps de
2: après,
3: Francis.
2: Après.
3: J'ai le droit d'être content.
2: Oui, oui. Alors juste, on va juste expliquer que le Qui suis-je, c'est un dessin animé à trouver grâce à des indices au début relativement larges et puis de plus en plus précis au fur et à mesure que le temps passe. Et effectivement, on te retrouvera, Francis, à 8h15 pour les histoires de Francis. Tu nous emmèneras. On part tous les deux.
3: Exactement.
2: En Égypte. Voilà, on n'en dit pas plus, soyez présents demain et vous retrouverez évidemment vos agendas, tout savoir sur ce qui se passe près de chez vous. On fera un point sur les sorties ciné de la semaine et puis j'aurai le plaisir de vous raconter le lion.
3: Doucement.
2: Salut.
3: Gros bisous, à demain.
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7: Salut nos petits Pitchouns. Dans l'actu de ce jeudi, on part dans l'Oregon, aux États-Unis, sur l'autoroute. Oh, regardez la voiture devant nous. Ils jettent quelque chose par la fenêtre. Qu'est-ce que c'est? Mais oui, ce sont des billets, des dollars. Monsieur, vous perdez votre argent par la fenêtre.
8: Mais non, je ne perds rien. C'est tout à fait exprès.
7: Comment ça, c'est fait exprès?
8: J'ai décidé de faire des surprises à tous les concitoyens américains. Je vide toutes mes économies par la fenêtre.
7: Toutes vos économies? Mais il y a combien?
8: $200,000. Allez, servez-vous, les amis.
7: Mais c'est une catastrophe. Tout le monde se rue sur les billets.
8: Fantastique, n'est-ce pas?
7: Mais non, pas du tout. Vous allez causer plein d'accidents de la circulation.
8: Mais non, pourquoi?
7: Tout le monde s'arrête au milieu de la route pour attraper les billets de $100. Attention! Là! Ici!
8: Oh my God! Des accidents partout!
7: Ça partait d'une bonne intention, mais la drôle d'idée de cet automobiliste a créé une vraie pagaille sur la route en jetant tous ses billets par la fenêtre.
8: Oh, moi qui voulais juste faire plaisir!
7: À demain, les Pitchouns, pour une nouvelle actu bizarre, drôle, insolite...
8: But always true!
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1: Salut les Pitchouns et bienvenue dans cette nouvelle positive attitude. Aujourd'hui, cap sur la mer avec une histoire qui va vous faire rêver. Charlie Dalin a gagné le Vendée Globe, une course folle autour du monde. Mais c'est quoi le Vendée Globe exactement? Eh bien, c'est une course de voile qui se fait en solitaire, sans escale et sans assistance. C'est-à-dire que les navigateurs ne s'arrêtent jamais. Les navigateurs partent des Sables d'Olonne, en Vendée, et doivent faire le tour de la Terre en passant par les trois grands caps. Bonne Espérance, Le Win et Horn. Imaginez-vous, des mois à naviguer, à affronter les vagues, les tempêtes et la solitude, mais Charlie a tenu bon. C'est une preuve qu'avec beaucoup de courage et une dose de résilience, on peut toujours accomplir des exploits incroyables. Et bravo à Charlie qui est un gagnant français. Et voilà les Pitchouns, vous savez tout de cette positive attitude. Quant à moi, je vous dis à bientôt.
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0: Guillaume ? Guillaume ?
1: Oui ?
0: Est-ce que tu pourrais me raconter une histoire ?
1: D'accord, mais pas n'importe quelle histoire. Je vais te raconter les animaux. Dis-moi, je t'invite tout de suite à fermer les yeux. Imagine-toi nager et découvrir une barrière de corail.
2: Mais le corail n'est pas un animal, si ?
1: Eh bien si, ce n'est qu'au XVIIIe siècle que les scientifiques ont compris que le corail n'était pas une plante, mais bel et bien un animal. Pour être plus précis, c'est un animal dit primitif, aussi appelé animal fossile. Il n'a qu'une seule cavité digestive, contrairement à nous qui en avons plusieurs. Cette cavité ressemble à un simple sac qui s'ouvre vers l'extérieur par un unique trou entouré d'une couronne de tentacules. Le corail possède également des cellules urticantes capables de paralyser sa proie.
2: S'ils ont une cavité digestive, ils peuvent manger ? Mais que mangent-ils ?
1: Non seulement ils peuvent manger, mais ils mangent très bien. Ce sont de véritables chasseurs, ou devrais-je dire de véritables pêcheurs, puisqu'ils se nourrissent de minuscules animaux marins appelés plancton animal ou zooplancton. Les tentacules dont je te parlais précédemment permettent de capturer et d'ingérer la nourriture.
2: Peut-il se défendre ?
1: À son échelle, oui. Ces tentacules ne lui servent pas qu'à ingérer et attraper la nourriture, mais également à se défendre et retirer les débris présents. Il possède également des filaments permettant de mieux digérer, mais qui permettent aussi de lutter contre les coraux voisins pour garder son espace vital. Le corail s'est entiché d'une algue qui lui confère également une protection contre les agressions.
2: Combien y a-t-il d'espèces ?
1: Il existe plus de 93 000 espèces de coraux aux formes et couleurs diversifiées. Mais attention, parmi ce nombre important, certaines ne construisent pas de récifs coralliens comme on peut en trouver en Australie avec la Grande Barrière de Corail ou encore en Nouvelle-Calédonie et au Belize. Ces types de récifs sont séparés de la côte par une mer intérieure appelée le lagon. Mais il y a également le récif frangeant. C'est un type de récif corallien construit au ras des terres émergées et qui est souvent séparé d'elles par un petit chenal peu profond. On peut en trouver notamment à La Réunion ou encore aux Antilles. Enfin, on peut observer un atoll. C'est un récif corallien de haute mer. En forme d'anneau, il encercle un lagon de taille et de profondeur variable. Le récif peut être continu et former un anneau fermé, ou bien il peut être discontinu et ainsi former un ensemble d'îles séparées par des passes reliant le lagon à l'océan. On trouve des atolls en Polynésie française et en Nouvelle-Calédonie.
2: Pourquoi pille-t-on les récifs ?
1: C'est bien triste, mais c'est ainsi. Les coraux sont utilisés comme souvenirs de plongée ou encore matériaux pour fabriquer des bijoux. Attention, on ne s'en rend pas compte, mais les récifs sont en danger. Et il n'y a pas que les coraux qui souffrent de ce pillage, puisqu'ils sont de véritables refuges pour d'autres espèces animales et végétales. En plongée, par exemple, lorsqu'on se situe près d'un corail, il vaut mieux faire attention aux murènes qui se logent dedans. Le corail est un animal qui profite à de nombreuses espèces, qu'elles soient animales ou végétales. Il sert de refuge, de nourriture, de nurserie, de terrain de chasse et de cache-cache, de jardin, ainsi que de filtreur d'eau. Chaque maillon de la chaîne alimentaire est important et lui en fait partie. Alors, il faut le protéger.
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5: Bonjour! Aujourd'hui, intéressons-nous aux professeurs des écoles et aux professeurs du collège. Pendant les premières années de l'école, en France, il s'agit de l'école maternelle et de l'école primaire, les élèves n'ont qu'un seul professeur. Appelé autrefois instituteur, on l'appelle désormais professeur des écoles, ou encore maître ou maîtresse. En revanche, au collège, les élèves ont la surprise, à leur rentrée en sixième, de constater que la classe sera faite successivement par différents professeurs qui se partagent les matières. Cela s'explique très simplement. À l'école primaire, les matières abordées sont relativement simples. Les professeurs des écoles sont donc formés pour pouvoir enseigner à la fois le français, les mathématiques, l'histoire, la géographie et même le sport. Leur parcours universitaire ainsi que leur formation en tant qu'enseignant leur permettent de préparer leurs cours dans ces différentes disciplines. Mais au collège, l'enseignement se complique. Chaque matière est de plus en plus poussée et il faut un enseignement spécialisé dans une discipline particulière pour pouvoir la transmettre aux élèves. C'est pourquoi, dès la sixième, les collégiens reçoivent l'enseignement de plus d'une dizaine de professeurs, chacun spécialisé dans une matière spécifique. Et voilà, tu sais désormais pourquoi il y a plus de professeurs lorsqu'on passe au collège. À bientôt pour une prochaine question.
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0: Salut les Pitchouns et bienvenue dans cette nouvelle actu ludique. Aujourd'hui, on parle d'un jeu rigolo, coloré et plein de mystères. Un jeu parfait entre copains ou en famille, avec juste quelques bouteilles et un peu d'imagination. Le principe est simple, une suite secrète de couleurs est cachée derrière une étagère ou sous une planche. Elle est composée de plusieurs bouteilles remplies d'eau colorée. Les couleurs peuvent être faites avec du sirop, des colorants alimentaires ou même juste des jus naturels. Un joueur appelé le gardien du code connaît cette suite secrète. Le but des autres joueurs est de reproduire cette suite exacte dans le bon ordre en choisissant et en plaçant les bonnes bouteilles. À chaque tentative, le gardien regarde la rangée et donne des indices. Il dit combien de bouteilles sont de la bonne couleur et bien placées, et combien sont de la bonne couleur mais au mauvais endroit. Mais attention, il ne dit pas lesquelles. Il faut donc observer, réfléchir, comparer chaque essai et petit à petit trouver la bonne combinaison. Un super jeu de logique et de mémoire, un peu comme le célèbre Mastermind, mais en version géante et colorée. Et voilà les pitchouns, vous savez tout de cette actu ludique. Quant à moi, je vous dis à bientôt.

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3: Salut les Pitchouns et bienvenue dans cette nouvelle Actu Ciné. Vos chiots préférés sont de retour au cinéma avec Mission Dino. Cette fois, la Pat Patrouille devra sauver une île remplie de dinosaures après l'éruption d'un gigantesque volcan. Avec l'aide de Rex, spécialiste des dinos, les chiots vont vivre leur mission la plus dangereuse depuis le début de la saga. Entre volcan, jungle tropicale et dinosaures géants, ce film promet énormément d'action et de sauvetage spectaculaire. Et voilà les Pitchouns, vous savez tout de cette Actu Ciné. Quant à moi, je vous dis à la semaine prochaine et je vous laisse découvrir la bande-annonce. Wow.
4: J'en crois pas mes yeux. Il y avait pas d'île sur la carte.
5: Les amis, quoi que cette jungle nous réserve, on est prêt à tout. À tout, mais pas à ça.
6: Mais je suis au max! Je suis un bulldog! J'ai des toutes petites pattes!
5: L'île des dinosaures, c'est une découverte majeure pour le monde!
4: C'est merveilleux!
5: Attention! On part en mission! On doit sauver cette île!
6: Ouais. C'est pas juste! Moi aussi, je veux un copain dino! Tu veux être mon doudou rigolo? Aïe, c'est bon, stop, j'ai rien dit.
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1: Salut les Pitchouns et bienvenue dans ce nouvel agenda des sorties. Près de Paris, à Parrot World, les Pitchouns partent pour une aventure incroyable au cœur de la nature sud-américaine. Les enfants découvrent des centaines d'animaux fascinants comme des perroquets multicolores, des jaguars, des manchots ou encore des loutres géantes dans un immense parc immersif. Tout au long du parcours, les enfants traversent des décors tropicaux, assistent à des animations autour des animaux et vivent une expérience au plus près de la faune. Une sortie parfaite pour les Pitchouns qui adorent les animaux et découvrir en plein air. Ensuite, direction Wave Island, près d'Avignon, les Pitchouns profitent d'immenses toboggans aquatiques, de piscines à vagues et de grandes zones de jeux d'eau. Les plus courageux testent les attractions les plus rapides pendant que les plus petits s'amusent dans des espaces adaptés à eux. Une journée parfaite pour commencer l'été avec plein d'éclaboussures. Et enfin, cap sur Vulcania en Auvergne. Les familles plongent dans un parc spectaculaire autour des volcans et des phénomènes naturels. Les enfants découvrent des expériences immersives, des animations interactives et des attractions dynamiques autour de la Terre et des éruptions volcaniques. Une sortie qui mélange aventure, science et sensations. Et voilà les enfants, vous savez tout de cet agenda des Pitchouns. Quant à moi, je vous dis à la semaine prochaine.
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1: Salut les Pitchouns et bienvenue dans cette nouvelle Positive Attitude. Aujourd'hui, cap sur la mer avec une histoire qui va vous faire rêver. Charlie Dalin a gagné le Vendée Globe, une course folle autour du monde. Mais c'est quoi le Vendée Globe exactement? Eh bien, c'est une course de voile qui se fait en solitaire, sans escale et sans assistance. C'est-à-dire que les navigateurs ne s'arrêtent jamais. Les navigateurs partent des Sables d'Olonne, en Vendée, et doivent faire le tour de la Terre en passant par les trois grands caps. Bonne Espérance, Le Win et Horn. Imaginez-vous, des mois à naviguer, à affronter les vagues, les tempêtes et la solitude, mais Charlie a tenu bon. C'est une preuve qu'avec beaucoup de courage et une dose de résilience, on peut toujours accomplir des exploits incroyables. Et bravo à Charlie qui est un gagnant français. Et voilà les Pitchouns, vous savez tout de cette positive attitude. Quant à moi, je vous dis à bientôt.
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3: Salut nos petits Pitchouns. Dans l'actu de ce jeudi, on part dans l'Oregon, aux États-Unis, sur l'autoroute. Oh, regardez la voiture devant nous. Il jette quelque chose par la fenêtre. Qu'est-ce que c'est? Mais oui, ce sont des billets, des dollars. Monsieur, vous perdez votre argent par la fenêtre.
4: Mais non, je ne perds rien, c'est tout à fait fait exprès.
3: Comment ça, c'est fait exprès?
4: J'ai décidé de faire des surprises.

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2: Salut les Pitchouns et bienvenue dans cette nouvelle Actu Ciné. Vos chiots préférés sont de retour au cinéma avec Mission Dino. Cette fois, la Pat Patrouille devra sauver une île remplie de dinosaures après l'éruption d'un gigantesque volcan. Avec l'aide de Rex, spécialiste des dinos, les chiots vont vivre leur mission la plus dangereuse depuis le début de la saga. Entre volcans, jungle tropicale et dinosaures géants, ce film promet énormément d'action et de sauvetage spectaculaire. Et voilà les Pitchouns, vous savez tout de cette Actu Ciné. Quant à moi, je vous dis à la semaine prochaine et je vous laisse découvrir la bande-annonce.
3: Wow.
4: J'en crois pas mes yeux. Il n'y avait pas d'île sur la carte.
5: Les amis, quoi que cette jungle nous réserve, on est prêt à tout. À tout, mais pas à ça.
6: Je suis au max. Je suis un bulldog. J'ai des toutes petites pattes.
5: L'île des dinosaures, c'est une découverte majeure pour le monde.
4: C'est merveilleux.
5: Attention, on part en mission. On doit sauver cette île.
6: C'est pas juste. Moi aussi, je veux un copain dino. Tu veux être mon doudou rigolo? Aïe, c'est bon, stop, j'ai rien dit.
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5: Bonjour! Aujourd'hui, intéressons-nous aux professeurs des écoles et aux professeurs du collège. Pendant les premières années de l'école, en France, il s'agit de l'école maternelle et de l'école primaire, les élèves n'ont qu'un seul professeur. Appelé autrefois instituteur, on l'appelle désormais professeur des écoles, ou encore maître ou maîtresse. En revanche, au collège, les élèves ont la surprise, à leur rentrée en sixième, de constater que la classe sera faite successivement par différents professeurs qui se partagent les matières. Cela s'explique très simplement. À l'école primaire, les matières abordées sont relativement simples. Les professeurs des écoles sont donc formés pour pouvoir enseigner à la fois le français, les mathématiques, l'histoire, la géographie et même le sport. Leur parcours universitaire ainsi que leur formation en tant qu'enseignants leur permettent de préparer leurs cours dans ces différentes disciplines. Mais au collège, l'enseignement se complique. Chaque matière est de plus en plus poussée et il faut un enseignement spécialisé dans une discipline particulière pour pouvoir la transmettre aux élèves. C'est pourquoi, dès la sixième, les collégiens reçoivent l'enseignement de plus d'une dizaine de professeurs, chacun spécialisé dans une matière spécifique. Et voilà, tu sais désormais pourquoi il y a plus de professeurs lorsqu'on passe au collège. À bientôt pour une prochaine question.
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1: Salut les Pitchouns et bienvenue dans cette nouvelle positive attitude. Aujourd'hui, cap sur la mer avec une histoire qui va vous faire rêver. Charlie Dalin a gagné le Vendée Globe, une course folle autour du monde. Mais c'est quoi le Vendée Globe exactement? Eh bien, c'est une course de voile qui se fait en solitaire, sans escale et sans assistance. C'est-à-dire que les navigateurs ne s'arrêtent jamais. Les navigateurs partent des Sables d'Olonne, en Vendée, et doivent faire le tour de la Terre en passant par les trois grands caps. Bonne Espérance, Le Win et Horn. Imaginez-vous, des mois à naviguer, à affronter les vagues, les tempêtes et la solitude, mais Charlie a tenu bon. C'est une preuve qu'avec beaucoup de courage et une dose de résilience, on peut toujours accomplir des exploits incroyables. Et bravo à Charlie qui est un gagnant français. Et voilà les Pitchouns, vous savez tout de cette positive attitude. Quant à moi, je vous dis à bientôt.
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3: Salut nos petits pitchouns. Dans l'actu de ce jeudi, on part dans l'Oregon, aux États-Unis, sur l'autoroute. Oh, regardez la voiture devant nous, il jette quelque chose par la fenêtre. Qu'est-ce que c'est? Mais oui, ce sont des billets, des dollars. Monsieur, vous perdez votre argent par la fenêtre.
4: Mais non, je ne perds rien, c'est tout à fait fait exprès.
3: Comment ça, c'est fait exprès?
4: I decided

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0: Oh non, Tini, Lily, Théo.
1: Et Tini s'écrit.
2: Hé, c'est pas fini.
1: L'étrange dernier avait un drôle d'air. Des dents, une queue, de grands yeux verts. L'affaire, à vrai dire, posait question.
2: Suis-je vraiment un bébé pteranodon?
1: Alors la maman d'un ton sincère dit.
0: Oh, oui, c'est ta famille et je suis ta mère. Et même si on n'est pas les mêmes, on est tous des dinosaures quand même. 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

0: aussi l'heure des Animaniacs. 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
3: Salut nos petits pitchouns. Dans l'actu de ce jeudi, on part dans l'Oregon, aux États-Unis, sur l'autoroute. Oh, regardez la voiture devant nous, il jette quelque chose par la fenêtre. Qu'est-ce que c'est? Mais oui, ce sont des billets, des dollars. Monsieur, vous perdez votre argent par la fenêtre.
4: Mais non, je ne perds rien, c'est tout à fait fait exprès.
3: Comment ça s'est fait exprès?
4: J'ai décidé de faire des surprises à tous les concitoyens américains. Je vide toutes mes économies par la fenêtre.
3: Toutes vos économies? Mais il y a combien?
4: 200 000 dollars. Allez, servez-vous, les amis.
3: Mais c'est une catastrophe. Tout le monde se rue sur les billets.
4: Fantastique, n'est-ce pas?
3: Mais non, pas du tout. Vous allez causer plein d'accidents de la circulation.
4: Mais non, pourquoi?
3: Tout le monde s'arrête au milieu de la route pour...
4: Pourquoi?
3: Tout le monde s'arrête au milieu de la route pour attraper les billets de 100 dollars. Attention! Là! Ici!
4: Oh my God!

0: voici la légende de Saint-Georges et du dragon. Georges était un soldat, un capitaine, et il faisait campagne avec les croisades. Au XIIIe siècle, les rois de plusieurs pays d'Europe avaient décidé de libérer Jérusalem, car cette ville était occupée par les princes d'Arabie. Cette guerre de libération dura beaucoup plus longtemps que prévu. Elle dura même plusieurs siècles. Dans une de ses armées se trouvait un vaillant capitaine du nom de Georges. Il avait été nommé chevalier par le roi Richard Cœur de Lion. Et comme beaucoup de chevaliers, il voyageait seul.
1: Auprès du

0: Un jour, il arriva à la ville de Sélène, en Libye, un lointain pays d'Afrique. Il voyageait depuis fort longtemps et il avait besoin de se reposer quelques jours. Il fit halte à une auberge. C'était une jolie petite ville, mais les gens avaient l'air tristes et nerveux. Au début, il ne fit pas attention et profita de ces quelques jours pour bien se reposer. Mais quand ce fut l'heure du dîner, la femme de l'aubergiste, qui d'habitude lui servait le repas, n'était plus là. C'était son mari qui faisait le service à sa place. Intrigué, Georges demanda à l'aubergiste.
1: « J'espère que votre femme n'est pas malade. »«
2: Elle n'est pas malade, monsieur. »«
1: Ben alors, pourquoi n'est-elle pas là ?»«
2: Elle est désespérée. »«
1: Mais pourquoi donc ?»«
2: N'avez-vous pas entendu parler du dragon ?»«
1: Quel dragon ?»«
2: Celui qui vit dans la montagne. »
0: Georges avait entendu parler d'un dragon, mais il pensait que ce n'était qu'une légende, comme il en existe partout dans le monde.
1: « Il y a un dragon tout près d'ici ?»«
2: Exactement. » Et c'est la cause de tous nos ennuis.
1: Mais pourquoi ne fait-on rien pour l'arrêter ?
2: On a déjà essayé. Mais il est énorme. Et en plus, il a plus de force qu'une armée. Depuis des années, on lui donne des moutons en sacrifice et il nous laisse tranquille. Mais depuis peu, cela ne lui suffit plus. Alors maintenant, on lui sacrifie nos enfants.
1: Vos propres enfants ?
2: Absolument. C'est la seule façon pour qu'il nous laisse tranquille.
1: Mais c'est effroyable, cette histoire.
2: Toutes les semaines, on tire au sort celui qui donnera son enfant. Et cette fois, c'est tombé sur nous. On doit sacrifier notre propre fils. Voilà pourquoi ma femme n'est pas là ce soir. Elle a trop de chagrin.
0: Georges décida d'aller voir le sultan de cette ville dès le lendemain matin. Il monta se coucher, mais ne put dormir. Au milieu de la nuit, il entendit un grognement horrible et des cris. Il s'habilla le plus vite qu'il put, prit son épée et courut jusqu'à l'extérieur. Il tomba nez à nez avec l'aubergiste.
1: Alors, où est-il ce dragon ?
2: Il vient de s'enfuir, mais il a empoisonné le veilleur

0: de nuit avec son souffle.
1: Avec son souffle?
0: Il a un souffle qui empoisonne tous ceux qui le respirent.
2: Georges se précipita dehors. Il voulait voir le dragon. Mais il faisait nuit et on ne voyait rien. De plus, il aurait été dangereux de le suivre dans l'obscurité. Il aurait pu se faire tuer facilement. Alors le lendemain, il se présenta au palais et demanda à voir le sultan. Un serviteur le fit attendre dans un petit salon. Mais peu après, le serviteur revint.
3: Le sultan va vous recevoir.
2: Georges suivit le serviteur et traversa une pièce immense et magnifiquement décorée. Il y avait des tentures de soie qui pendaient du plafond et partout, des petits meubles en bois précieux. Le sultan était assis dans un grand fauteuil. Il avait l'air bon et juste. Il demanda d'une belle voix grave.
4: Que voulez-vous, chevalier ?
1: Je voudrais vous débarrasser de ce dragon.
4: Pourquoi pensez-vous que vous pourriez battre ce dragon, alors que mon armée entière n'a pas réussi ?
1: J'ai combattu des monstres beaucoup plus dangereux et beaucoup plus gros que celui-là.
4: Vous allez tuer ce dragon tout seul ?
1: Non, sire. J'ai besoin d'hommes pour m'aider. En fait, il me faudrait 5 hommes pour le pister et le rabattre vers moi.
4: Je pense que c'est une folie, chevalier.
1: Laissez-moi essayer.
2: Le sultan se leva sans répondre. Georges comprit que l'entretien était terminé. Il aurait bien voulu aller chasser ce dragon quand même. Mais il ne pouvait pas le faire tout seul. Il avait besoin d'aide. En retournant près de l'auberge, il fut rattrapé par un des serviteurs du sultan.
5: Chevalier, le sultan va vous voir tout de suite.
6: Mais je viens de le quitter.
5: Je sais. Mais sa fille a été choisie par le tirage au sort pour être sacrifiée.
6: Alors, il n'y a pas un moment à perdre.
2: Et le chevalier Georges se précipita à l'auberge, mit son armure, prit ses armes, une lance et une épée, et retourna au palais du sultan. Arrivé au palais, le sultan l'attendait et il lui dit
4: « Je pense que mon serviteur vous a expliqué.
6: Sire, je sauverai votre fille et je tuerai le dragon.
4: Prenez ces 5 hommes avec vous, ce sont mes meilleurs pisteurs. »
6: « Bien, sire. Mais il y a une condition. »
4: « Ramenez ma fille saine et sauve. Vous aurez ce que vous voulez. »
6: « Je ne demande qu'une seule chose, sire. C'est que votre peuple se convertisse à ma religion. »
4: « D'accord, chevalier. La vie de ma fille est ce qu'il y a de plus important pour moi. »
2: Le chevalier Georges et les pisteurs rejoignirent la troupe de soldats qui escortait la fille du sultan. Ils prirent ensemble la route de la montagne où vivait le dragon. Peu de temps après, ils arrivèrent au sommet d'une montagne et le serviteur du sultan dit
5: « C'est assez. Attachez la princesse au rocher et dispersez-vous. »
6: J'ai besoin que les 5 pisteurs restent près de moi.
5: Entendu, on s'éloigne. Mais si vous avez besoin de nous, soufflez dans cette corne.
2: Il donna une corne à Georges et s'éloigna. Georges chercha une cachette d'où il pourrait surprendre le monstre. Il y avait bien quelques arbres qui pourraient faire l'affaire. Mais si ce dragon était aussi grand qu'il le disait, il faudrait qu'il puisse monter sur quelque chose pour se mettre à sa hauteur. Il vit un gros rocher à quelques mètres derrière lui. Et soudain, il eut une idée. Georges s'adressa au pisteur.
6: Quand vous voyez le dragon, attirez-le par ici et arrangez-vous pour qu'il passe près de cet arbre.
2: Peu de temps après, les pisteurs se mirent à faire du bruit pour attirer le monstre. Soudain, on entendit des pas monstrueux qui venaient dans leur direction. Tous les hommes du sultan étaient prêts. Ils espéraient que le plan de Georges allait marcher. Le dragon approchait. Il n'était plus qu'à quelques mètres de la princesse. Quand il passa devant Georges, celui-ci se précipita sur lui et jeta sa lance en plein dans le flanc du monstre. Le dragon grogna et se retourna. Georges se mit à fuir en direction du gros rocher. Le dragon le poursuivit en soufflant son haleine empoisonnée, et un des pisteurs mourut instantanément. Georges contourna le rocher, grimpa dessus, monta au sommet et attendit. Le dragon ne put le suivre, car le passage était trop étroit pour un monstre si grand. Il grogna de mécontentement. Et essaya d'écarter le rocher avec ses grosses pattes. Il ne voyait pas le chevalier juste au-dessus de lui. Georges cria au monstre.
1: « Tu vas mourir, espèce de monstre !»
2: Le dragon leva la tête et tenta de saisir le chevalier avec sa gueule. Il avança la tête, mais ne put attraper Georges qui reculait au bord du rocher.
1: « Maintenant, à vous les pisteurs !»
2: Les cinq hommes du sultan arrivèrent en criant et en tapant leurs épées contre leurs boucliers. Le dragon, surpris, se retourna. Et à ce moment-là, le chevalier Georges, d'un coup d'épée, lui coupa la tête.
1: « Sale bête, tiens !»
2: Le dragon tituba, puis s'écroula dans un fracas terrible. Il était mort, vaincu par la ruse du chevalier Saint-Georges. Les pisteurs détachèrent la princesse et tout ce petit monde rentra en ville. Le chevalier Georges fut ovationné par tous les habitants du village et le sultan, tenant sa promesse, fit bâtir une église en plein centre de la ville. Dorénavant, la religion de cette région sera chrétienne. Suite à cet exploit, le chevalier Georges devint Saint Georges et resta dans les mémoires comme l'exemple du courage de la chevalerie.
3: Cette belle histoire, Saint Georges et le dragon.

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2: Une lettre pour toi. Nala était une petite fille très vive qui passait son temps à faire des galipettes et des cabrioles. Son grand ami était le facteur, Léo. Dès qu'elle le voyait arriver avec le courrier sur son beau vélo jaune, il se précipitait vers lui. Parfois, pour la faire rigoler, Léo marchait sur ses mains et Nala éclatait de rire parce que tous ses crayons dégringolaient par terre. S'il avait du retard, il faisait sa tournée à trottinette pour aller plus vite. Et quand il apportait des colis arrivés par avion, il se mettait en tenue de parachutiste. Nala adorait Léo. Pourtant, tous les matins, quand il passait la voir, elle était un peu déçue. Quand il sautait de son vélo avec sa sacoche sur le dos, elle allait à sa rencontre et disait « Bonjour Léo, tu as quelque chose pour moi aujourd'hui ?»«
3: Non, désolé Nala, il n'y a rien pour toi. » »«
4: Tu apportes toujours du courrier à tout le monde ici, à papa, à maman, à mon grand frère aussi, tout le monde, sauf moi, c'est injuste. »«
3: C'est vrai Nala, tu as raison !»
2: répondait le facteur.
4: « Tu me fais bien rire, c'est sûr, mais tu me donnes jamais de lettres. Et des fois, quand je vois Noah se jeter sur son courrier, ça me rend triste. Je sais pas bien lire, mais j'aimerais tellement recevoir des lettres. »«
5: Tu es si triste que ça ?»
2: répondait Léo.
3: « Attends un peu !»
2: Et il ajouta d'un air très sérieux. « Je te promets qu'un jour, tu recevras plein de courriers. Il faut juste que tu sois patiente. » À partir de ce jour-là, dès son réveil, Nala se précipitait vers la boîte aux lettres.
3: « Patience !»
2: lui disait Léo. Mais jamais rien n'arrivait. Et puis un beau jour, Léo fut remplacé par une factrice qui se déplaçait en camionnette. Elle ne lui adressait jamais la parole. Peu à peu, Nala se désintéressa complètement du courrier. De temps en temps, elle pensait à Léo et se demandait si elle le reverrait un jour. Or, un matin, la nouvelle factrice lui dit «
3: C'est toi, Nala. Il y a une lettre pour toi. »
2: La lettre était rose et couverte de timbres magnifiques qui représentaient des îles toutes bleues et des poissons jaunes. Nala n'avait jamais rien vu d'aussi beau. Elle la garda toute la journée sans l'ouvrir. C'était la première fois qu'elle recevait une lettre, une vraie lettre. Ça venait de Tahiti. Elle en était toute bouleversée. Quand elle se résolut enfin à l'ouvrir, elle découvrit un peu de sable fin et une photo. Et sur cette photo, qui faisait du vélo sur la plage? Léo, son ami le facteur. À partir de ce jour-là, Nala reçut une lettre par semaine. Léo faisait le tour du monde et à chaque étape, il lui envoyait une lettre. Elle venait de partout, du Kilimandjaro, de San Francisco, de Mexico, et toujours une photo de Léo à l'intérieur avec un petit souvenir. En accrochant au mur de sa chambre la carte postale qu'elle venait de recevoir, Nala sourit en pensant que Léo, le facteur, n'avait oublié ni sa promesse, ni sa grande amie.

0: Jean le Vénard. Quand Jean eut servi son maître pendant 7 ans, il lui dit « Eh bien voilà, maître, mon temps est fait. Je voudrais bien me retourner chez ma mère. Donnez-moi mon salaire. » Le maître répondit « Tu m'as servi fidèlement et honnêtement, tel service, tel salaire. » Et il lui donna un lingot d'or qui était aussi gros que la tête de Jean. Celui-ci tira son mouchoir de sa poche et enveloppa le lingot, le mit sur son épaule et prit le chemin du retour. Comme il cheminait ainsi, mettant toujours un pied devant l'autre, il aperçut un cavalier qui, disposé joyeux, s'en venait au trot sur un cheval fringant. « Ah !» dit Jean à voix haute, « quelle belle chose que d'aller à cheval. On est assis comme sur une chaise, on ne se cogne pas aux pierres, on économise ses chaussures et on avance sans s'en apercevoir. » Le cavalier, qui l'avait entendu, s'arrêta et lui cria « Ben alors, Nigo, pourquoi vas-tu à pied ?»« Je suis bien obligé, » répondit-il. « J'ai là un lingot à porter chez moi. Il est vrai qu'il est en or, mais il me force à courber la tête et puis, il m'écrase l'épaule. »« J'ai une idée, » dit le cavalier. « Nous allons faire un échange. Je te donne mon cheval et tu me donnes ton lingot. »« De tout cœur, » dit Jean, « mais je vous en avertis. Il faudra vous traîner avec. » Le cavalier mit pied à terre, prit l'or, aida Jean à monter, lui mit les guides entre les mains et lui dit « Si tu veux que ça aille très vite, tu n'as qu'à claquer de la langue et à crier « hop, hop !» Jean fut ravi d'être sur le cheval et de trotter ainsi d'un air dégagé. Au bout d'un petit moment, il lui vint à l'idée d'aller encore plus vite. Il se mit à claquer de la langue et à crier « hop, hop, hop, hop !» Le cheval prit le galop et sans avoir eu le temps de dire « ouf », Jean se trouva désarçonné et jeté dans le fossé qui séparait les champs de la grande route. Le cheval se serait sauvé s'il n'avait pas été arrêté par un paysan. Un paysan qui marchait sur le chemin en poussant sa vache devant lui. Jean rassembla ses membres et se remit sur ses jambes. Ah, il était mécontent, il dit au paysan. « Aller à cheval est une mauvaise plaisanterie, surtout quand on tombe sur une rosse comme celle-ci, qui vous secoue, vous jette par terre à vous faire rompre le cou. Jamais plus je ne remonterai là-dessus. Ah, tenez, parlez-moi de votre vache. On peut marcher tranquillement derrière, et par-dessus le marché, on a son lait, du beurre et du fromage. Tout ça assuré tous les jours. Ah, que ne donnerais-je pas pour une vache comme ça ? Eh ben, si cela peut te faire vraiment plaisir, je veux bien échanger ma vache contre votre cheval. » Jean accepta avec joie. Le paysan enfourcha le cheval et s'en fut vivement. Jean poussa tranquillement la vache devant lui, en réfléchissant à son heureux marché. Pourvu que j'ai un morceau de pain, et je n'en manquerai certainement pas, je pourrai manger du beurre et du fromage avec aussi souvent qu'il me plaira. Si j'ai soif, je trairai ma vache et je boirai du lait. Mon cœur, que demandes-tu de plus ? Quand il arriva devant une auberge, il fit halte et dans son excès de joie, il mangea sans rien laisser tout ce qu'il avait emporté. Déjeuner et dîner, puis pour ses derniers liards, il se fit servir un demi-verre de bière. Après quoi, il continua de conduire sa vache, toujours en direction du village maternel. Plus midi approchait, plus la chaleur devenait accablante et Jean se trouva dans une lande où il devrait bien marcher encore au moins 1 heure. Alors, il eut tellement chaud que la soif lui colla la langue au palais. « Bon, la chose n'est pas sans remède, » pensa Jean. « Je vais traire ma vache et me désaltérer avec son lait. » Il l'attacha à un arbre mort et comme il n'avait pas de seau, il mit sous le pis sa casquette de cuir. Mais, en dépit de tous ses efforts, pas une goutte de lait n'apparut. Et comme il s'y prenait maladroitement, la bête impatiente lui décocha finalement un tel coup sur la tête avec une de ses pattes de derrière qu'il s'abattit en titubant et demeura un moment sans pouvoir se rappeler où il se trouvait. Heureusement, un boucher s'en venait justement par le chemin avec un jeune cochon dans une brouette. « Vous en faites de belles !» s'écria-t-il en aidant le brave Jean à se relever. Jean lui raconta alors ce qui lui était arrivé. Le boucher lui tendit sa gourde et lui dit « Buvez un coup, remettez-vous. La vache ne peut sans doute pas donner de lait, c'est une vieille bête, bonne tout au plus pour la charrue ou l'abattoir. » Dit Jean en se passant la main dans les cheveux, « Qui eut du cela ?» « Certes, c'est bien agréable de pouvoir abattre une bête pareille à la maison. Dites donc, quelle viande ça vous donne ?»« Bon, j'aime pas beaucoup la viande de bœuf, je la trouve pas assez succulente. »« Ah, si l'on avait un jeune cochon comme celui-là, ça vous a un autre goût, sans parler des saucisses. »« Écoutez, Jean, dit alors le boucher, pour vous être agréable, je veux bien changer avec vous et vous laisser mon cochon contre votre vache. »« Oh, Dieu vous récompense de votre obligeance, dit Jean. » Il lui donna la vache, se fit délier le cochon de la brouette et mettre en main la corde qui le ficelait. Jean continua son chemin en se disant que, vraiment, tout tournait à souhait pour lui, que s'il lui arrivait un ennui, il se trouvait aussitôt réparé. Et puis après, un garçon se joignit à lui qui portait sous son bras une belle oie blanche. Ils se dirent bonjour et Jean se mit à parler de sa chance, et puis aussi de la façon avantageuse dont il avait toujours fait ses marchés. Le garçon raconta qu'il allait porter son oie à un festin de baptême. « Soulevez-la un peu, ajouta-t-il en la prenant par les ailes. Hein ? Voyez comme elle est lourde. Bon, il faut dire aussi qu'on l'a gavée pendant 8 semaines. Qui mordra dans le rôti devra s'essuyer la graisse des deux côtés. Bah, »« Oui, dit Jean en la soupesant d'une main. Elle pèse son poids. Bah, mon cochon n'est pas mal non plus. » Cependant, le garçon jetait de tous côtés des regards inquiets en hochant la tête. Puis il dit « Écoutez-moi, il doit y avoir quelque chose de louche avec votre cochon. » Au village d'où je viens, on en a volé un, dans l'étable du maire. Je crains que vous ne l'ayez là, à la main. Ils ont envoyé du monde à sa recherche et ce serait une mauvaise affaire si on vous attrapait avec ce porc. Le moins qui puisse vous arriver, c'est d'être jeté au cachot. Le brave Jean fut pris de peur. Oh, mon Dieu, dit-il, tirez-moi d'embarras. Vous vous y connaissez mieux que moi par ici, prenez mon cochon et laissez-moi votre roi en échange. Eh ben, cela ne va pas sans risque, répondit le garçon, mais... « Je ne veux pas non plus qu'il vous arrive malheur par ma faute. » Il prit donc la corde en main et emmena bien vite le cochon sur un petit chemin de traverse. Quant au brave Jean, délivré de ses soucis, il partit en direction de son pays, son oie sous le bras. « En y réfléchissant bien, se disait-il à lui-même, j'ai encore gagné au troc. D'abord, le bon rôti, puis la quantité de graisse qu'il rendra. Bah, ça me donnera des tartines de graisse d'oie pour 3 mois. Et enfin, les belles plumes blanches. J'en ferai bourrer mon oreiller et là-dessus... Je m'endormirai bien sans qu'on me berce. Oh, comme ma mère va être contente. » Quand il eut traversé le dernier village, il vit un rémouleur avec une carriole, sa roue ronronnait, et il l'accompagnait en chantant « Ciseaux, couteaux, je les repasse vivement, et je vais voir d'où vient le vent. » Jean s'arrêta pour le regarder. Enfin, il lui adressa la parole et dit « Vos affaires doivent bien marcher pour que vous soyez si gai en travaillant. » « Oui, répondit le repasseur, ce métier-là est une mine d'or. Un vrai rémouleur est un homme qui trouve de l'argent dans sa poche chaque fois qu'il fouille dedans, mais où avez-vous acheté cette belle oie ?»« Ah, je ne l'ai pas achetée. Je l'ai reçue en échange de mon cochon. »« Ah, et le cochon ? Mais je l'ai eu pour une vache. »« Et la vache ? Mais je l'ai eu pour un cheval. »« Et le cheval ? Ah, le cheval, je l'ai eu en échange d'un lingot. » Un lingot d'or aussi grand que ma tête. Et l'or, c'était mon salaire pour 7 ans de service. Vous avez toujours su vous débrouiller, dit le rémouleur. Maintenant, si vous trouvez un moyen d'entendre l'argent sauter dans vos poches quand vous vous lèverez chaque matin, votre fortune est faite. Ben, oui, mais comment dois-je m'y prendre, demanda Jean. Faites-vous rémouleur comme moi. Il n'y faut qu'une pierre à meule. Le reste se trouve tout seul. En voilà une. Oh, il est vrai qu'elle est un peu abîmée, mais je ne vous demanderai rien d'autre en échange que votre oie. Ça va ? Comment pouvez-vous me le demander ? Répondit Jean. Cela fait de moi l'homme le plus heureux de la terre. Si j'ai de l'argent chaque fois que je mets la main à la poche, qu'ai-je besoin de me faire encore du souci ? Il lui tendit l'oie et reçut la meule. Et maintenant, dit le rémouleur en soulevant une grosse pierre ordinaire qui se trouvait à côté de lui, voilà encore par-dessus le marché une pierre solide sur laquelle vous pourrez taper et redresser vos vieux clous. Prenez-la et conservez-la soigneusement. » Jean se chargea de la pierre et continua sa route, le cœur content. Ses yeux brillaient de joie. Oh, « oh, oh, je dois être né coiffé !» s'écria-t-il. « Tout ce que je souhaite se réalise comme si j'étais un enfant du dimanche. » Cependant, comme il était sur ses jambes depuis le lever du jour, il commença de sentir la fatigue. Et puis, la faim le tourmentait, car dans sa joie d'avoir acquis la vache, il avait mangé toutes ses provisions d'un seul coup. Pour finir, il eut de la peine à continuer. Il dut s'arrêter à chaque instant. Et avec ça, les pierres lui pesaient d'une façon lamentable. Alors, il ne put s'empêcher de penser qu'il serait bien agréable d'avoir pas à les porter juste en ce moment. Il se traîna comme une limace jusqu'à un puits, pensant s'y reposer et se désaltérer en buvant une gorgée d'eau fraîche. Mais, afin de ne pas abîmer les pierres en s'asseyant, il les posa avec précaution sur la margelle du puits, à côté de lui. Puis il s'assit et voulut se pencher pour boire, mais Il les heurta légèrement par inadvertance et les deux pierres tombèrent lourdement au fond. Après les avoir vus de ses propres yeux s'engouffrer dans la profondeur du puits, Jean sauta de joie, puis, les larmes aux yeux, il se mit à genoux et remercia Dieu de lui avoir fait cette nouvelle grâce. Et sans qu'il eût rien à se reprocher de l'avoir débarrassé si gentiment des lourdes pierres qui ne faisaient plus que le gêner. « Ah, il n'est personne d'aussi heureux que moi sous le soleil !» s'écria-t-il. Puis, le cœur léger et libre de tout fardeau, il s'en alla, en gambadant, jusque chez sa mère.
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2: Bonjour les amis. Connaissez-vous bien tous les fruits? Et c'est parti.
3: Mon préféré, c'est l'abricot. De la bonne taille, juste comme il faut.

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0: Salut les Pitchouns et bienvenue dans cette nouvelle Actu Ludique. Aujourd'hui, on parle d'un jeu rigolo, coloré et plein de mystères. Un jeu parfait entre copains ou en famille, avec juste quelques bouteilles et un peu d'imagination. Le principe est simple, une suite secrète de couleurs est cachée derrière une étagère ou sous une planche. Elle est composée de plusieurs bouteilles remplies d'eau colorée. Les couleurs peuvent être faites avec du sirop, des colorants alimentaires ou même juste des jus naturels. Un joueur appelé le gardien du code connaît cette suite secrète. Le but des autres joueurs est de reproduire cette suite exacte dans le bon ordre en choisissant et en plaçant les bonnes bouteilles. À chaque tentative, le gardien regarde la rangée et donne des indices. Il dit combien de bouteilles sont de la bonne couleur et bien placées, et combien sont de la bonne couleur mais au mauvais endroit. Mais attention, il ne dit pas lesquelles. Il faut donc observer, réfléchir, comparer chaque essai et petit à petit trouver la bonne combinaison. Un super jeu de logique et de mémoire, un peu comme le célèbre Mastermind, mais en version géante et colorée. Et voilà les Pitchouns, vous savez tout de cet actu ludique. Quant à moi, je vous dis à bientôt.

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1: Salut les Pitchouns et bienvenue dans ce nouvel agenda des sorties. Près de Paris, à Parrot World, les Pitchouns partent pour une aventure incroyable au cœur de la nature sud-américaine. Les enfants découvrent des centaines d'animaux fascinants comme des perroquets multicolores, des jaguars, des manchots ou encore des loutres géantes dans un immense parc immersif. Tout au long du parcours, les enfants traversent des décors tropicaux, assistent à des animations autour des animaux et vivent une expérience au plus près de la faune. Une sortie parfaite pour les Pitchouns qui adorent les animaux et découvrir en plein air. Ensuite, direction Wave Island, près d'Avignon, les Pitchouns profitent d'immenses toboggans aquatiques, de piscines à vagues et de grandes zones de jeux d'eau. Les plus courageux testent les attractions les plus rapides pendant que les plus petits s'amusent dans des espaces adaptés à eux. Une journée parfaite pour commencer l'été avec plein d'éclaboussures. Et enfin, cap sur Vulcania en Auvergne. Les familles plongent dans un parc spectaculaire autour des volcans et des phénomènes naturels. Les enfants découvrent des expériences immersives, des animations interactives et des attractions dynamiques autour de la Terre et des éruptions volcaniques. Une sortie qui mélange aventure, science et sensation. Et voilà les enfants, vous savez tout de cet agenda des Pitchouns. Quant à moi, je vous dis à la semaine prochaine.
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3: Salut nos petits pitchounes. Dans l'actu de ce jeudi, on part dans l'Oregon, aux États-Unis, sur l'autoroute. Oh, regardez la voiture devant nous, ils jettent quelque chose par la fenêtre. Qu'est-ce que c'est? Mais oui, ce sont des billets, des dollars. Monsieur, vous perdez votre argent par la fenêtre.
4: Mais non, je ne perds rien, c'est tout à fait exprès.
3: Comment ça, c'est fait exprès?
4: J'ai décidé de faire des surprises à tous les concitoyens américains. Je vide toutes mes économies par la fenêtre.
3: Toutes vos économies? Mais il y a combien?
4: 200 000 dollars. Allez, servez-vous, les amis.
3: Mais c'est une catastrophe, tout le monde se rue sur les billets.
4: Fantastique, n'est-ce pas?
3: Mais non, pas du tout, vous allez causer plein d'accidents de la circulation.
4: Mais non, pourquoi?
3: Tout le monde s'arrête au milieu de la route pour attraper les billets de 100 dollars. Attention, là, ici.
4: Oh my God, des accidents partout.
3: Ça partait d'une bonne intention, mais la drôle d'idée de cet automobiliste a créé une vraie pagaille sur la route en jetant tous ses billets par la fenêtre.
4: Oh, moi qui voulais juste faire plaisir.
3: À demain, les pitchounes, pour une nouvelle actu bizarre, drôle, insolite.
4: But always true.
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2: Salut tout le monde, ici Aldebert sur Radio Pitchoun.
3: Avis à tous les terriens, le coronaminus, un tout petit mais très dangereux virus extraterrestre, en provenance de Vénus, s'est posé sur la Terre. Et c'est à nous, petits et grands super-héros du quotidien, de nous défendre pour l'éliminer. Votre mission, si vous l'acceptez, est la suivante.

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5: Bonjour! Aujourd'hui, intéressons-nous aux professeurs des écoles et aux professeurs du collège. Pendant les premières années de l'école, en France, il s'agit de l'école maternelle et de l'école primaire, les élèves n'ont qu'un seul professeur. Appelé autrefois instituteur, on l'appelle désormais professeur des écoles, ou encore maître ou maîtresse. En revanche, au collège, les élèves ont la surprise, à leur rentrée en 6e, de constater que la classe sera faite successivement par différents professeurs qui se partagent les matières. Cela s'explique très simplement. À l'école primaire, les matières abordées sont relativement simples. Les professeurs des écoles sont donc formés pour pouvoir enseigner à la fois le français, les mathématiques, l'histoire, la géographie et même le sport. Leur parcours universitaire ainsi que leur formation en tant qu'enseignant leur permettent de préparer leurs cours dans ces différentes disciplines. Mais au collège, l'enseignement se complique. Chaque matière est de plus en plus poussée et il faut un enseignement spécialisé dans une discipline particulière pour pouvoir la transmettre aux élèves. C'est pourquoi, dès la 6e, les collégiens reçoivent l'enseignement de plus d'une dizaine de professeurs, chacun spécialisé dans une matière spécifique. Et voilà, tu sais désormais pourquoi il y a plus de professeurs lorsqu'on passe au collège. À bientôt pour une prochaine question.
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0: Guillaume ? Guillaume ?
1: Oui ?
0: Est-ce que tu pourrais me raconter une histoire ?
1: D'accord, mais pas n'importe quelle histoire. Je vais te raconter les animaux. Dis-moi, je t'invite tout de suite à fermer les yeux. Imagine-toi nager et découvrir une barrière de corail.
0: Mais le corail n'est pas un animal, si ?
1: Eh bien si, ce n'est qu'au XVIIIe siècle que les scientifiques ont compris que le corail n'était pas une plante, mais bel et bien un animal. Pour être plus précis, c'est un animal dit primitif, aussi appelé animal fossile. Il n'a qu'une seule cavité digestive, contrairement à nous qui en avons plusieurs. Cette cavité ressemble à un simple sac qui s'ouvre vers l'extérieur par un unique trou entouré d'une couronne de tentacules. Le corail possède également des cellules urticantes capables de paralyser sa proie.
0: S'ils ont une cavité digestive, ils peuvent manger ? Mais que mangent-ils ?
1: Non seulement ils peuvent manger, mais ils mangent très bien. Ce sont de véritables chasseurs, ou devrais-je dire de véritables pêcheurs, puisqu'ils se nourrissent de minuscules animaux marins appelés plancton animal ou zooplancton. Les tentacules dont je te parlais précédemment permettent de capturer et d'ingérer la nourriture.
0: Peut-il se défendre ?
1: À son échelle, oui. Ses tentacules ne lui servent pas qu'à ingérer et attraper la nourriture, mais également à se défendre et retirer les débris présents. Il possède également des filaments permettant de mieux digérer, mais qui permettent aussi de lutter contre les coraux voisins pour garder son espace vital. Le corail s'est entiché d'une algue qui lui confère également une protection contre les agressions.
0: Combien y a-t-il d'espèces ?
1: Il existe plus de 93 000 espèces de coraux aux formes et couleurs diversifiées. Mais attention, parmi ce nombre important, certaines ne construisent pas de récifs coralliens comme on peut en trouver en Australie avec la Grande Barrière de Corail ou encore en Nouvelle-Calédonie et au Belize. Ces types de récifs sont séparés de la côte par une mer intérieure appelée le lagon. Mais il y a également le récif frangeant. C'est un type de récif corallien construit au ras des terres émergées et qui est souvent séparé d'elles par un petit chenal peu profond. On peut en trouver notamment à La Réunion ou encore aux Antilles. Enfin, on peut observer un atoll. C'est un récif corallien de haute mer. En forme d'anneau, il encercle un lagon de taille et de profondeur variables. Le récif peut être continu et former un anneau fermé, ou bien il peut être discontinu et ainsi former un ensemble d'îles séparées par des passes reliant le lagon à l'océan. On trouve des atolls en Polynésie française et en Nouvelle-Calédonie.
0: Pourquoi pille-t-on les récifs ?
1: C'est bien triste, mais c'est ainsi. Les coraux sont utilisés comme souvenirs de plongée ou encore matériaux pour fabriquer des bijoux. Attention, on ne s'en rend pas compte, mais les récifs sont en danger. Et il n'y a pas que les coraux qui souffrent de ce pillage, puisqu'ils sont de véritables

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1: Salut les Pitchouns et bienvenue dans ce nouvel agenda des sorties. Près de Paris, à Parrot World, les Pitchouns partent pour une aventure incroyable au cœur de la nature sud-américaine. Les enfants découvrent des centaines d'animaux fascinants comme des perroquets multicolores, des jaguars, des manchots ou encore des loutres géantes dans un immense parc immersif. Tout au long du parcours, les enfants traversent des décors tropicaux, assistent à des animations autour des animaux et vivent une expérience au plus près de la faune. Une sortie parfaite pour les Pitchouns qui adorent les animaux et découvrir en plein air. Ensuite, direction Wave Island, près d'Avignon, les Pitchouns profitent d'immenses toboggans aquatiques, de piscines à vagues et de grandes zones de jeux d'eau. Les plus courageux testent les attractions les plus rapides pendant que les plus petits s'amusent dans des espaces adaptés à eux. Une journée parfaite pour commencer l'été avec plein d'éclaboussures. Et enfin, cap sur Vulcania en Auvergne. Les familles plongent dans un parc spectaculaire autour des volcans et des phénomènes naturels. Les enfants découvrent des expériences immersives, des animations interactives et des attractions dynamiques autour de la Terre et des éruptions volcaniques. Une sortie qui mélange aventure, science et sensations. Et voilà les enfants, vous savez tout de cet agenda des Pitchouns. Quant à moi, je vous dis à la semaine prochaine.
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2: Salut nos petits pitchouns. Dans l'actu de ce jeudi, on part dans l'Oregon, aux États-Unis, sur l'autoroute. Oh, regardez la voiture devant nous, il jette quelque chose par la fenêtre. Qu'est-ce que c'est? Mais oui, ce sont des billets, des dollars. Monsieur, vous perdez votre argent par la fenêtre.
3: Mais non, je ne perds rien, c'est tout à fait exprès.
2: Comment ça, c'est fait exprès?
3: J'ai décidé de faire des surprises à tous les concitoyens américains. Je vide toutes mes économies par la fenêtre.
2: Toutes vos économies? Mais il y a combien?
3: 200 000 dollars. Allez, servez-vous, les amis.
2: Mais c'est une catastrophe, tout le monde se rue sur les billets.
3: Fantastique, n'est-ce pas?
2: Mais non, pas du tout, vous allez causer plein d'accidents de la circulation.
3: Mais non, pourquoi?
2: Tout le monde s'arrête au milieu de la route pour attraper les billets de 100 dollars. Attention, là, ici.
3: Oh my God, des accidents partout.
2: Ça partait d'une bonne intention, mais la drôle d'idée de cet automobiliste a créé une vraie pagaille sur la route en jetant tous ses billets par la fenêtre.
3: Oh, moi qui voulais juste faire plaisir.
2: À demain, les Pitchounes, pour une nouvelle actu bizarre, drôle, insolite.
3: But always true.
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4: Salut les Pitchouns et bienvenue dans L'école est finie en ce jeudi. J'espère que vous allez bien et que vous êtes en pleine forme. On se retrouve aujourd'hui pour une nouvelle émission. On va apprendre plein de choses grâce à l'actu ludique, grâce aux chiffres du jour sur les routes du monde. On va également s'intéresser à la positive attitude, au journal des Pitchouns, l'actu ciné, l'agenda et l'anecdote du jour. Un véritable programme pour découvrir des choses tout en s'amusant et un programme jonché de musique, les derniers du moment, de quoi passer un très très bon moment en famille et en détente. Ça commence tout de suite en musique et on se retrouve dans moins de 15 minutes aux alentours de 17h15 pour votre actu ludique.
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2: Dans l'école est fini, on adore jouer, mais on adore également parler de jeux. On adore parler de jeux vidéo, de jeux de société, de jouets, mais également de livres. Et grâce à l'actu ludique, c'est possible. On va pouvoir découvrir ce qu'il vient de sortir dans tous ces domaines. Et on découvre cette sortie, cette actualité, cette actu ludique surtout, tout de suite.
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4: Salut les pitchouns et bienvenue dans cette nouvelle actu ludique. Aujourd'hui, on parle d'un jeu rigolo, coloré et plein de mystères. Un jeu parfait entre copains ou en famille, avec juste quelques bouteilles et un peu d'imagination. Le principe est simple, une suite secrète de couleurs est cachée derrière une étagère ou sous une planche. Elle est composée de plusieurs bouteilles remplies d'eau colorée. Les couleurs peuvent être faites avec du sirop, des colorants alimentaires ou même juste des jus naturels. Un joueur appelé le gardien du code connaît cette suite secrète. Le but des autres joueurs est de reproduire cette suite exacte dans le bon ordre en choisissant et en plaçant les bonnes bouteilles. À chaque tentative, le gardien regarde la rangée et donne des indices. Il dit combien de bouteilles sont de la bonne couleur et bien placées, et combien sont de la bonne couleur mais au mauvais endroit. Mais attention, il ne dit pas lesquelles. Il faut donc observer, réfléchir, comparer chaque essai et petit à petit trouver la bonne combinaison. Un super jeu de logique et de mémoire, un peu comme le célèbre Mastermind, mais en version géante et colorée. Et voilà les pitchouns, vous savez tout de cet actu ludique, quant à moi je vous dis à bientôt.

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2: S'il vous plaît, maestro.
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4: 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Faites-moi plaisir, chantez votre chanson.
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1: Le chiffre du jour, les copains, aujourd'hui nous allons continuer notre série sur les routes du monde. Après avoir découvert la plus longue, la plus courte, aujourd'hui on s'intéresse à la route la plus froide. La route la plus froide du monde est l'autoroute Kolyma, située en Russie. Elle s'étend sur près de 2000 km à travers la Sibérie et relie les villes de Yakoutsk et Magadan, donc sur la côte pacifique. En janvier, la température moyenne est de moins 46 degrés, mais la valeur la plus basse jamais mesurée est de moins 67,7 degrés. La route, qui a été construite entre 1932 et 1953, a demandé énormément de travail en raison des conditions climatiques, comme vous pouvez le deviner. Donc cette route est donc élue la route la plus froide du monde. Je vous rappelle donc qu'elle se situe en Russie, et son nom, c'est l'autoroute Kolyma. J'espère, les pitchounes, que ce chiffre du jour vous a plu. Place à la musique et on se retrouve pour la positive attitude.
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1: La positive attitude, c'est l'heure de parler d'écologie, c'est l'heure de parler d'un geste responsable, c'est l'heure de parler de quelque chose de beau, de positif qui fait du bien au cœur dans toutes les circonstances et ça tombe bien puisque dans l'école est finie, c'est tous les jours et c'est surtout tout de suite la positive attitude.
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2: Salut les Pitchouns et bienvenue dans cette nouvelle positive attitude. Aujourd'hui, cap sur la mer avec une histoire qui va vous faire rêver. Charlie Dalin a gagné le Vendée Globe, une course folle autour du monde. Mais c'est quoi le Vendée Globe exactement? Eh bien, c'est une course de voile qui se fait en solitaire, sans escale et sans assistance. C'est-à-dire que les navigateurs ne s'arrêtent jamais. Les navigateurs partent des Sables d'Olonne, en Vendée, et doivent faire le tour de la Terre en passant par les trois grands caps. Bonne Espérance, Le Win et Horn. Imaginez-vous, des mois à naviguer, à affronter les vagues, les tempêtes et la solitude, mais Charlie a tenu bon. C'est une preuve qu'avec beaucoup de courage et une dose de résilience, on peut toujours accomplir des exploits incroyables. Et bravo à Charlie qui est un gagnant français. Et voilà les Pitchouns, vous savez tout de cette positive attitude. Quant à moi, je vous dis à bientôt.
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1: 18h sur Radio Pitchoun, c'est l'heure de votre journal préparé par Ambre et par Tristan. On va voyager aux quatre coins du monde pour tout connaître des dernières actualités. Le journal de Pitchoun, c'est tout de suite.
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5: Salut nos petits pitchouns. Dans l'actu de ce jeudi, on part dans l'Oregon, aux États-Unis, sur l'autoroute. Oh, regardez la voiture devant nous, il jette quelque chose par la fenêtre. Qu'est-ce que c'est? Mais oui, ce sont des billets, des dollars. Monsieur, vous perdez votre argent par la fenêtre.
6: Mais non, je ne perds rien, c'est tout à fait exprès.
5: Comment ça, c'est fait exprès?
6: J'ai décidé de faire des surprises à tous les concitoyens américains. Je vide toutes mes économies par la fenêtre.
5: Toutes vos économies? Mais il y a combien?
6: 200 000 dollars. Allez, servez-vous, les amis.
5: Mais c'est une catastrophe, tout le monde se rue sur les billets.
6: Fantastique, n'est-ce pas?
5: Mais non, pas du tout, vous allez causer plein d'accidents de la circulation.
6: Mais non, pourquoi?
5: Tout le monde s'arrête au milieu de la route pour attraper les billets de 100 dollars. Attention, là, ici.
6: Oh my God, des accidents partout.
5: Ça partait d'une bonne intention, mais la drôle d'idée de cet automobiliste a créé une vraie pagaille sur la route en jetant tous ses billets par la fenêtre.
6: Oh, moi qui voulais juste faire plaisir.
5: À demain, les pitchouns, pour une nouvelle actu bizarre, drôle, insolite.
6: But always true.
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1: Dans l'école est finie, les Pitchouns, tous les jours vous allez pouvoir découvrir une sortie ciné ou une sortie vidéo à la demande. Comment ? Grâce à la chronique L'Actu Ciné. Toutes les dernières sorties cinéma et vidéo à la demande, c'est tout de suite sur Radio Pitchoun.
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3: Salut les Pitchouns et bienvenue dans cette nouvelle Actu Ciné. Vos chiots préférés sont de retour au cinéma avec Mission Dino. Cette fois, la Pat Patrouille devra sauver une île remplie de dinosaures après l'éruption d'un gigantesque volcan. Avec l'aide de Rex, spécialiste des dinos, les chiots vont vivre leur mission la plus dangereuse depuis le début de la saga. Entre volcan, jungle tropicale et dinosaures géants, ce film promet énormément d'action et de sauvetage spectaculaire. Et voilà les Pitchouns, vous savez tout de cette Actu Ciné. Quant à moi, je vous dis à la semaine prochaine et je vous laisse découvrir la bande-annonce.
4: Wow.
5: J'en crois pas mes yeux. Il y avait pas d'île sur la carte.
6: Les amis, quoi que cette jungle nous réserve, on est prêt à tout. À tout, mais pas à ça.
7: Mais je suis au max! Je suis un bulldog! J'ai des toutes petites pattes!
6: L'île des dinosaures, c'est une découverte majeure pour le monde!
5: C'est merveilleux!
6: Attention! On part en mission! On doit sauver cette île!
7: Ouais. C'est pas juste! Moi aussi, je veux un copain dino! Tu veux être mon doudou rigolo? Aïe, c'est bon, stop, j'ai rien dit.
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1: Dans l'école est finie, on adore parler de bons plans et on adore parler de bons plans sortis. Ces bons plans sortis sont regroupés dans un agenda qui vous ressemble, un agenda qui vous permet d'avoir plein de bonnes idées pour pouvoir sortir en famille. Place à l'agenda tout de suite et on se retrouve dans quelques minutes pour la suite de l'école est finie.
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3: Salut les Pitchouns et bienvenue dans ce nouvel agenda des sorties. Près de Paris, à Parrot World, les Pitchouns partent pour une aventure incroyable au cœur de la nature sud-américaine. Les enfants découvrent des centaines d'animaux fascinants comme des perroquets multicolores, des jaguars, des manchots ou encore des loutres géantes dans un immense parc immersif. Tout au long du parcours, les enfants traversent des décors tropicaux, assistent à des animations autour des animaux et vivent une expérience au plus près de la faune. Une sortie parfaite pour les Pitchouns qui adorent les animaux et découvrir en plein air. Ensuite, direction Wave Island, près d'Avignon, les Pitchouns profitent d'immenses toboggans aquatiques, de piscines à vagues et de grandes zones de jeux d'eau. Les plus courageux testent les attractions les plus rapides pendant que les plus petits s'amusent dans des espaces adaptés à eux. Une journée parfaite pour commencer l'été avec plein d'éclaboussures. Et enfin, cap sur Vulcania en Auvergne. Les familles plongent dans un parc spectaculaire autour des volcans et des phénomènes naturels. Les enfants découvrent des expériences immersives, des animations interactives et des attractions dynamiques autour de la Terre et des éruptions volcaniques. Une sortie qui mélange aventure, science et sensation. Et voilà les enfants, vous savez tout de cet agenda des Pitchouns. Quant à moi, je vous dis à la semaine prochaine.
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1: Bonjour chers cohabitants de la planète Terre. Vous êtes encore un peu en forme? L'un de nos cohabitants de notre planète, c'est le pingouin. Donc, nous allons entrer dans une petite danse. Et ça s'appelle la danse des pingouins.

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1: L'anecdote du jour aujourd'hui, les Pitchouns, on va parler d'un inventeur vraiment particulier. On va parler d'un inventeur qui est comparé à Léonard de Vinci, mais en Chine. Et son nom, c'est Shen Kuo, qui a été le Léonard de Vinci chinois. Au 11e siècle, Shen Kuo fut le Léonard de Vinci chinois. Ce génie touche à tout, a étudié presque toutes les sciences, a publié 2 atlas géographiques et a occupé plusieurs postes d'État. Il a été diplomate, général, chancelier, ministre et bien d'autres. Inventeur prolifique, il a décrit de nouveaux outils comme le télescope ou encore la chambre noire. Cet homme passionné d'apprentissage et de sciences a été donc géologue, astronome, mathématicien, ethnographe, zoologiste, inventeur, météorologue, cartographe, ingénieur en hydraulique, botaniste, grammacologue, encyclopédiste, poète, musicien, diplomate, général, chancelier académique et plein d'autres métiers. Cet homme très curieux et touche-à-tout a tout simplement permis de faire des avancées scientifiques dans de nombreux domaines. Il a donc touché à tout, il n'était absolument pas donc spécialiste et pointilleux dans tous les domaines, mais il avait de très très grandes connaissances dans de nombreux domaines comme tous ceux que je vous ai cités. Voilà, donc il existe un Léonard de Vinci chinois et son nom c'est Shen Kuo. J'espère en tout cas les Pitchouns que cette anecdote vous a plu. Place à la musique dans l'école est finie.
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1: L'école est finie, c'est terminé pour aujourd'hui, terminé pour ce jeudi. On se retrouvera demain vendredi pour le dernier jour de la semaine. D'ici là, portez-vous bien, passez une excellente soirée. Un très bon appétit à toutes et à tous. Je vous fais de très très gros bisous. On se retrouve donc demain matin dans la joie et la bonne humeur et demain après-midi dans les mêmes conditions. Je vous embrasse très très fort et je vous dis à demain.
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5: Salut nos petits pitchouns. Dans l'actu de ce jeudi, on part dans l'Oregon, aux États-Unis, sur l'autoroute. Oh, regardez la voiture devant nous, ils jettent quelque chose par la fenêtre. Qu'est-ce que c'est? Mais oui, ce sont des billets, des dollars. Monsieur, monsieur, vous perdez votre argent par la fenêtre.
6: Mais non, non, non, je ne perds rien, c'est tout à fait exprès.
5: Comment ça, c'est fait exprès?
6: J'ai décidé de faire des surprises à tous les concitoyens américains. Je vide toutes mes économies par la fenêtre.
5: Toutes vos économies? Mais il y a combien?
6: 200 000 dollars. Allez, servez-vous, les amis.
5: Mais c'est une catastrophe, tout le monde se rue sur les billets.
6: Fantastique, n'est-ce pas?
5: Mais non, pas du tout, vous allez causer plein d'accidents de la circulation.
6: Mais non, pourquoi?
5: Tout le monde s'arrête au milieu de la route pour attraper les billets de 100 dollars. Attention, là, ici.
6: Oh my God, des accidents partout.
5: Ça partait d'une bonne intention, mais la drôle d'idée de cet automobiliste a créé une vraie pagaille sur la route en jetant tous ses billets par la fenêtre.
6: Oh, moi qui voulais juste faire plaisir.
5: À demain, les pitchouns, pour une nouvelle actu bizarre, drôle, insolite.
6: But always true.
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0: exactement comment étaient positionnés tous ces animaux. À bientôt.
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0: Bonjour les amis. Est-ce que vous connaissez toutes les formes? Apprenons-les ensemble.

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0: le lapin habite dans un joli petit terrier caché dans la garrigue. Il est très heureux parce qu'il passe ses journées à gambader dans la bruyère. À l'heure du goûter, il attrape une olive du bout de ses grandes dents toutes blanches et après, il fait une bonne sieste au soleil, bercé par le chant des cigales. Fifounet est le plus heureux des petits lapins, sauf qu'il fait tout le temps des bêtises. Ce n'est pas de sa faute, il n'y peut rien, mais à chaque fois, il fait tout de travers. Un matin, Fifounet s'est réveillé très tôt. Les premiers rayons du soleil l'ont tiré du sommeil. C'est une belle matinée d'été. Son papa et sa maman dorment encore, alors Fifounet a une idée. Et s'il leur préparait un bon petit déjeuner? Sur la pointe des pieds, Fifounet va à la cuisine. Il sort deux petites tasses et met en marche la machine à café. Mais il a beau ouvrir tous les placards, il ne trouve rien de bon à manger pour le petit déjeuner de son papa et de sa maman. Alors Fifounet pousse la porte du terrier. Il se dit que dehors, peut-être, il trouvera de belles carottes et de la salade croquante. Justement, à quelques mètres de sa maison, il aperçoit un potager. Quelle chance, se dit-il, et il court cueillir tous ses beaux légumes. Fifounet rentre chez lui, les bras chargés. Quand ses parents se réveillent, ils sont tout surpris. « Fifounet, tu nous gâtes !» dit son papa. « Comme ça a l'air bon !» s'exclame sa maman. Ils commencent à manger de bon cœur, mais au bout de quelques instants, sa maman s'inquiète. « Dis-moi, Fifounet, où as-tu trouvé ces excellentes carottes et cette énorme salade ?»« Mais dehors, à quelques pas de la maison !» explique innocemment Fifounet. Ses parents se regardent, embêtés. « Mais Fifounet, ce n'est pas à toi, ce sont les légumes de Madame Grosse Tête, la voisine Belette. » Son papa est très en colère. Ils vont devoir faire des excuses à leur voisine et lui rendre ce qu'il reste de carottes et de salade. Mais Madame Grosse Tête, la Belette, n'a pas l'air très gentille. Elle fait très peur à Fifounet. « Non, non, non, je ne veux pas y aller, Madame Grosse Tête est bien trop méchante !»« Tu feras ce que l'on te dit !» s'exclame son papa. « Il faut bien réparer tes bêtises !» Fifounet boude, mais il n'a pas le choix. Il doit obéir à ses parents. Les oreilles basses et en traînant les pieds, il se dirige vers la maison de Madame Grosse Tête. Il sonne à la porte. « Qui est là ?» s'écrie une grosse voix. Fifounet avale difficilement sa salive et d'une toute petite voix, il dit « C'est votre voisin, Fifounet !»«
1: Ah ah, entre, la porte est ouverte !»
0: Fifounet, tout tremblant, avance vers le salon de Madame Grosse Tête.
2: « Alors c'est toi qui m'as volé mes beaux légumes, » dit la Belette.
3: « Oui, madame, je suis désolée. »
0: Et Fifounet lui raconte que c'était pour faire plaisir à ses parents. À la fin de l'histoire, Madame Grosse Tête semble réfléchir.
2: « Je vois, je vais te donner un conseil pour que tu ne fasses plus jamais de bêtises. »
0: Fifounet redresse ses oreilles pour bien écouter.
2: « À l'avenir, avant de faire ou de dire quelque chose, réfléchis bien et ne touche jamais à des choses qui ne t'appartiennent pas. »«
3: Ah oui, » dit Fifounet, « c'est une bonne idée. À partir de maintenant, j'essaierai de faire bien attention. »«
2: Tu es un gentil petit lapin, » lui dit Madame Grosse Tête. « Maintenant, va retrouver ton papa et ta maman et pense bien à ce que je t'ai dit. »«
3: Merci, madame !» dit Fifounet en partant.
0: Et depuis ce jour-là, les parents de Fifounet sont tous surpris d'avoir un petit lapin raisonnable. Il ne fait presque plus de bêtises.

Nageur confirmé. Une bouée canard pour un nageur vénard. Une bouée dauphin pour un nageur câlin. Une bouée tortue pour un nageur têtu. Pour moi, ce n'est pas la peine. Je nage comme une baleine. Mémoire de coquillage. Si tu te rends sur la plage, ramasse le coquillage. Celui qui dort dans le sable est pourtant reconnaissable. Lui seul pourra te parler. Lui seul pourra te narrer ses souvenirs, ses voyages, les secrets de son grand âge. Si tu vas sur la plage, écoute le coquillage. Théophile. Théophile a lâché le fil et le vent en a profité pour voler son beau cerf-volant. L'enfant crie « Viens, beau cerf-volant !» Mais le vent veut jouer aussi. « Mais pourquoi ?» s'écrie Théophile. « Mais pourquoi j'ai lâché le fil ?» Retour au port. De la plage, plage bordée de rochers, rochers où s'échouent les vagues. Les vagues te ramèneront comme tous les bateaux. Tous les bateaux sont rentrés au port. La forêt des parasols. Une forêt de parasols a caché tout le sable blanc. Une forêt de parasols protège tous les estivants. Et le soleil est étonné de les voir tous se crémer. Il ne veut pas les brûler. Il n'ose pas le regarder. Quand on changera de saison, les parasols se replieront. On découvrira, comme avant, la jolie plage de sable blanc. Étendard blanc. Il n'y a pas d'armes dans mon château, juste des coquilles de couteaux. Sur les murs ne pousse pas la glycine, juste des algues vertes et marines. Dans mon château, il n'y a pas d'or. Pourtant, j'y ai planté un trésor, la plume blanche du goéland

Le crabe et l'étoile de mer. Pourquoi marches-tu de travers, étrange petit crabe vert? Pourquoi marches-tu de travers? A murmuré l'étoile de mer. Pas question de se laisser faire et écouter l'étoile de mer. Il prend alors un air sévère et dit: tu commences à me plaire. Agrippe-toi sur le rocher, j'ai une autre spécialité. Agrippe-toi sur le rocher, je pourrais venir te pincer.

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2: Lorsque vivaient tes arrière-grands-parents, il y avait plus de gens à la campagne que dans les villes. Ils élevaient des moutons et chaque année au printemps, ils les tondaient pour qu'il n'ait pas trop chaud. Puis, ils ramassaient leur laine et avec la laine, ils fabriquaient des pulls, des couvertures, des tapis, des bonnets, des écharpes. C'est doux, la laine d'un mouton, et ça tient chaud.
3: Or, sur un pré de mon arrière-grand-mère, il y avait deux moutons qui étaient amoureux. On les voyait tout le temps ensemble, lui Polo, elle Pervenche. Ils dormaient ensemble, mangeaient ensemble, couraient ensemble, se faisaient des câlins de laine et des bisous à leur manière, en bêlant à l'unisson. Un jour, on a vu venir un petit agneau, puis deux, puis trois, qui gambadaient en se tordant les pattes de temps en temps. Pervenche et Polo avaient fait des petits. Cette belle petite famille a grandi et beaucoup d'autres petits agneaux sont devenus des brebis et des moutons dans le pré de mon arrière-grand-mère.
2: Un soir d'hiver, la famille de Pervenche et de Polo avait fini de brouter et se préparait à entrer dans la bergerie pour la nuit. Soudain, on entendit un hurlement, tout petit et tout faible. Ouh, ouh. Pas de doute, c'était un loup. Tous les agneaux se mirent à trembler et se rassemblèrent autour de leurs parents. Polo pressa sa famille d'accélérer le pas pour se mettre à l'abri. Le hurlement continuait, mais il ne ressemblait pas au hurlement habituel d'un loup. Il était triste, plaintif, comme un sanglot. Pervenche dit à Polo :
3: « Je crois bien que ça doit être un bébé loup qui pleure et qui appelle à l'aide. »
2: Et Polo lui répondit : « Je ne veux rien savoir. Reste ici. On ne sait jamais. C'est trop dangereux. »
3: Mais Pervenche n'écouta pas les conseils de Polo. Elle écouta son cœur de maman et sortit courageusement pour aller voir. Au bout de la prairie, elle aperçut un bébé loup recroquevillé sur lui-même et qui grelottait, qui pleurait.
2: Elle s'avança prudemment.
3: « Qu'est-ce qu'il t'arrive, petit loup ? »
2: demanda-t-elle. Au milieu des pleurs, le bébé loup lui expliqua que, depuis 3 jours, il avait perdu ses parents et qu'il n'avait rien mangé. Il tenait à peine sur ses pattes.
3: Il était si mignon que Pervenche eut pitié de lui. Elle hésita à le laisser seul. Elle se coucha près de lui pour le réchauffer. Et alors, il s'est passé une chose extraordinaire, une chose incroyable. Le bébé loup chercha avec son museau les mamelles de Pervenche et se mit à téter goulûment. C'était touchant, un bébé loup qui tète une brebis.
2: Et le plus extraordinaire de l'histoire, c'est que le bébé loup est finalement resté dans la bergerie. Et il a grandi avec les petits agneaux, les enfants de Pervenche et de Polo. Jamais il n'a fait mal à personne. Il aimait Pervenche comme sa maman et il était copain-copain avec le plus jeune des agneaux, Basile.
3: On entendait souvent les petits agneaux et le bébé loup chanter ensemble. Et ça faisait une drôle de chorale à plusieurs voix avec le mélange des et des... Quant à Pervenche et Polo, mon arrière-grand-mère m'a raconté qu'ils sont morts de vieillesse. Ils étaient tellement attendrissants que personne n'a osé mettre fin à leur histoire de moutons amoureux.

Nous sommes au 15e siècle, à Grenoble. Un jeune garçon, grand et solide, joue les chevaliers dans la cour de la ferme de ses parents. Il s'appelle Pierre de Terrailles de Bayard. Son père était fier de la force de son fils Bayard, mais il voulait également qu'il sache lire et écrire. Alors, Bayard fut envoyé à l'école chez des moines pour parfaire son éducation. Mais ce que voulait le jeune Pierre, c'était devenir chevalier. Alors, il s'engagea dans l'armée et apprit le maniement des armes. Comme il était grand et fort, il se trouva vite dans des batailles où il se distingua par sa bravoure. Les années passèrent et sous le règne de Charles VIII, il devint capitaine. À cette époque, les guerres étaient nombreuses. L'Angleterre, l'Espagne, presque tous les pays se faisaient la guerre à tour de rôle. Alors, le chevalier Bayard partit à la guerre.

0: après la bataille de Marignan, il fut nommé chevalier par le roi François Ier en personne. Un jour, un messager du roi arriva à la caserne et demanda à voir personnellement le chevalier Bayard.
1: Chevalier Bayard, vous êtes demandé à la cour du roi.
0: À la cour?
1: Vous êtes attendu par sa majesté elle-même.
0: Eh bien ça alors, je pars à l'instant.
2: Il monta sur son cheval et prit la route d'Amboise, le château où se trouvait la cour.
0: C'était un château magnifique, entouré de superbes jardins à la française.
2: Il fut reçu avec beaucoup d'égards, car sa réputation avait fait le tour du pays. Il arriva à la cour juste au moment où l'un des serviteurs annonçait . Soudain, les portes s'ouvrent et le roi et la reine pénètrent dans la cour.
0: Le roi fit un petit signe de la main à Bayard et le chevalier s'approcha humblement et dit
3: « Majesté, je suis venu le plus rapidement possible. »
4: « Chevalier, nous sommes très soucieux pour le pays de France. »«
3: Sire, je suis à votre disposition. »
4: « On dit les Espagnols aux frontières du pays. »« Si l'on ne tente pas de les repousser, ils risquent d'être ici dans moins d'une semaine. »«
3: Majesté, je pars tout de suite avec nos troupes et ne reviendrai que vainqueur. » »«
4: Ah, malheureusement, Bayard, notre armée est à une semaine de marche d'ici. » Partez au-devant avec un groupe de chevaliers. Vous tiendrez le plus longtemps possible. Nos soldats suivront et vous rejoindront plus tard.
3: Entendu, Majesté.
4: Nous vous souhaitons bonne chance, chevalier. Et que Dieu soit avec vous et sauve le royaume de France.
0: Bayard partit tout de suite avec une dizaine de cavaliers. Arrivé près de la frontière, ils décidèrent de s'arrêter dans une auberge pour se reposer une nuit. Le chevalier Bayard, ne pouvant pas dormir, décida d'aller faire un tour à cheval. Il trotta longuement et arriva près du pont de Garigliano, un étroit pont qui traversait une grande vallée. C'était le lever du jour, mais il faisait encore très sombre. Soudain, il entendit des bruits. C'étaient des voix qui parlaient d'une langue étrangère. Et il entendait aussi des chevaux. À présent, ses yeux s'étaient habitués à l'obscurité. Et il les vit. Une longue troupe de soldats et de cavaliers était en train de traverser le pont pendant la nuit pour ne pas se faire voir.
2: Il n'y avait pas un instant à perdre. Dans 10 minutes, les premiers Espagnols seraient en France. Et vu le petit nombre de cavaliers qui étaient avec lui, il n'avait aucune chance. Le chevalier Bayard se mit à réfléchir. Il était seul contre 200 Espagnols. Soudain, il eut une idée. Le bout du pont était assez mince, juste assez pour ne laisser passer qu'un seul homme à la fois. Alors, le chevalier Bayard se mit au bout du pont et attendit les Espagnols dans l'obscurité. Il savait que les Espagnols étaient nombreux, mais il n'avait pas peur. Il était caché dans l'obscurité et il entendait les hommes avancer un par un, lentement, vers lui. Il était prêt. Le premier Espagnol était là. Il pouvait le voir. Alors, à la dernière seconde, Bayard sauta sur lui et en profita pour le transpercer avec son épée. Le soldat qui suivait trébucha sur le premier et il se retrouva devant l'épée de Bayard. Il n'eut pas le temps de réaliser qu'il mourrait aussi. Puis ainsi de suite, les soldats un à un se faisaient tuer par Bayard. L'un d'eux comprit ce qui se passait et voulut s'arrêter. Mais derrière, les soldats marchaient toujours et il fut poussé en avant et fut transpercé par l'épée de Bayard. Entre-temps, à l'auberge, alors que le jour était venu, les autres chevaliers s'étaient aperçus que Bayard n'était plus là. Et ils avaient décidé de partir pour retrouver leur chef. Quand ils arrivèrent au pont de Garigliano, ils virent le chevalier Bayard en train de mettre en déroute 200 Espagnols à lui tout seul. Ils lui vinrent en aide et à la fin de la matinée, les Espagnols furent repoussés de tous les côtés. Cette histoire fit le tour du pays et fut longtemps chantée par tous les troupes.

0: Le roi, qui était impressionné par le courage de Bayard, lui dit un jour
1: « Vous savez, chevalier, si l'on devait me nommer chevalier aussi,
0: eh bien je voudrais que ce soit fait par vous. »
2: « Sire, c'est trop d'honneur que vous me faites. »
1: « Mais vous le méritez, chevalier. En attendant, j'ai une nouvelle mission à vous confier. »
2: « Je suis à votre disposition, sire. »
1: « Nous venons d'apprendre que l'armée de Charles Quint s'approche de la ville de Mézières. Nous sommes très inquiets. Cette ville a les équipements nécessaires pour bien se défendre, mais elle n'a pas de chef valable pour superviser les opérations. »«
2: Je comprends, sire. »
1: « Bayard, il faut que vous partiez tout de suite, avant que l'armée de Charles Quint ait pu atteindre Mézières, que vous organisiez les défenses de la ville et que vous sauviez Mézières. »
2: À vos ordres, sire.
0: Le chevalier Bayard partit immédiatement avec son écuyer à travers la campagne pour rejoindre Mézières. La route était longue et pénible, et ils durent s'arrêter plusieurs fois pour que les chevaux puissent se reposer. Quand finalement ils arrivèrent en vue de Mézières, la ville était déjà encerclée par les troupes de Charles Quint. Bayard décida de s'éloigner pour réfléchir à une façon de traverser les lignes ennemies et de pénétrer dans la ville. En voyant des marchands ambulants, il eut une idée. Ils se déguisèrent en marchands et empruntèrent un chariot. L'écuyer prit les rênes et le chevalier se cacha à l'arrière sous les couvertures. À la nuit tombée, ils se mêlèrent aux troupes de Charles Quint qui encerclaient la ville. Ils approchaient des portes de la cité quand soudain, un soldat les interpella.
3: « Héna, que fais-tu là, toi ?»«
4: Ah, je suis un pauvre marchand qui devait livrer ses marchandises à la ville de Mézières. »
3: « Sais-tu pas que Mézières est en état de siège et qu'il est donc interdit de rentrer ou de sortir de cette ville ?»«
4: Bien sûr, Excellence, seulement que vais-je faire des marchandises que je transporte ? On devait m'en donner un bon prix à la ville. »«
3: Ah, il faut que tu ailles les vendre ailleurs. »«
4: Ne pensez-vous pas que je puisse les vendre à votre armée ?»
0: Le soldat avait l'air d'être de plus en plus intéressé. Il s'approcha du chariot.
3: « Ça dépend de ce que tu transportes. »«
4: C'est des couverts en argent et de la fine porcelaine. »«
3: Laisse-moi voir. »«
4: Bah, je vous en prie, Excellence. »
0: Et le soldat commença à fouiner partout dans le chariot.
4: « Vous verrez mieux si vous montez à l'arrière. »«
3: Laisse-moi faire et reste tranquille, compris ?»
0: Le soldat souleva une couverture et se retrouva nez à nez avec Bayard.
3: « Mais que... »
0: D'un grand coup de bouclier, Bayard assomma le soldat.
2: « Bravo, Gérald, tu as des dons pour la comédie. »
0: Bayard se déguisa avec les vêtements du soldat et partit vers les remparts de la ville. La lune était pleine et brillante, et il n'eut aucun mal à se diriger vers la porte fortifiée de la ville. Il frappa et attendit. Personne ne vint répondre. Ça n'allait pas être facile. Il frappa encore longtemps. Et enfin, il entendit une faible voix derrière la porte.
5: « Qui est là ? Messager du roi de France, laissez-moi rentrer. Qui me dit que ce n'est pas un piège ? Mais je suis le chevalier Bayard, et c'est sa majesté François Ier qui m'envoie. »« Le chevalier Bayard, Dieu soit loué. »
0: La porte s'ouvrit, le chevalier Bayard et son écuyer pénétrèrent rapidement dans la ville assiégée. Bayard prit la parole.
2: « Menez-moi au commandant de la garnison. J'ai un prisonnier avec moi. »
5: « Bien, oui, sire chevalier. »
0: Le chevalier réorganisa toute la défense de la ville. Le prisonnier espagnol, qui avait été enrôlé de force dans l'armée de Charles Quint, donna des renseignements très précieux sur l'organisation de l'armée adverse. Les semaines passèrent, et à maintes fois, les Espagnols essayèrent de pénétrer dans la ville. Les combats faisaient rage, mais Bayard tenait bon. Sa défense était à toute épreuve, si bien qu'un matin, quand le soleil se leva, l'ennemi était parti. Encore une nouvelle victoire pour Bayard. Alors le chevalier Bayard repartit vers de nouvelles aventures. Son nom resta à jamais comme un des symboles de la chevalerie. Sans peur pour son courage et sans reproche pour son honneur sauf.

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2: Un cadeau pour grand-mère. Lou doit rendre visite à sa grand-mère. Mais il ne veut pas arriver les mains vides. Il lui a toujours apporté un petit cadeau. Il réfléchit et a alors une idée. Il va lui faire un gâteau. Il regarde donc dans son placard. Zut, il est vide. Plus de farine ni de beurre. Impossible de préparer la moindre petite galette pour sa mère grand.
3: Tant pis, je vais lui faire un beau bouquet,
2: dit Lou en quittant sa maison. Mais sur le chemin, pas une fleur, ni même une petite pâquerette à cueillir. Quelqu'un est passé avant lui. Vraiment, ce n'est pas de chance. Mais que va-t-il apporter à mère grand? Le petit loup réfléchit et décide de passer chez le boulanger.
3: Il aura bien quelques douceurs à me vendre pour mère grand,
2: pense-t-il sûr de lui. Il fait donc un petit détour par le village.
4: Oh là là, quel manque de chance! Tous les magasins sont fermés. Loup ne sait vraiment plus quoi faire. Il va devoir aller chez grand-mère les mains vides. Il est très déçu et ronchonne.
2: C'est alors qu'une petite fille, toute vêtue de rouge, l'interpelle.
5: Que se passe-t-il? Pourquoi ronchonnes-tu?
3: Je vais voir ma grand-mère, mais je n'ai rien à lui apporter.
2: Aussitôt, le petit chaperon rouge lui donne une belle galette encore toute chaude.
5: J'en ai fait beaucoup trop. Alors apporte celle-ci à ta mère grand.
2: Le petit loup remercie la fillette et reprend sa route. Un peu plus loin sur le chemin, une fillette aux boucles blondes l'arrête et lui propose
6: « J'ai ramassé beaucoup de fleurs. En veux-tu quelques-unes ?»
2: Le petit loup est ravi.
3: « Ah oui, grand-mère sera contente de voir un si joli bouquet. »
2: Boucle d'or lui tend alors les fleurs avant de repartir en chantonnant. Cette fois, Loup peut aller voir sa grand-mère. Loup frappe à sa porte.
3: « Bonjour grand-mère !»
2: dit Loup en lui faisant un bisou.
7: « Oh, que tu es chargé !»
2: dit-elle enchantée.
3: « Oui, j'ai plein de cadeaux pour toi. Un bouquet offert par Boucle d'Or et une délicieuse galette faite par le petit chaperon rouge. »«
7: Je n'ai jamais été aussi gâté !»
2: dit-elle en mettant les fleurs dans un vase. Et tout en discutant, il déguste la succulente galette. Comme quoi, il ne faut jamais désespérer. Mais la prochaine fois, Lou s'y prendra à l'avance et préparera des galettes la veille.
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0: dans un pays lointain vivaient un roi et une reine. Ils avaient pour enfants 12 garçons, 12 frères. Or, la reine annonça à son mari qu'elle attendait un 13e enfant. Le roi, qui était de caractère bizarre, proclama à qui voulait l'entendre qu'il souhaitait avoir une fille comme seule héritière du royaume et que justement, si le nouveau-né était une fille, les 12 garçons devraient mourir afin de laisser le trône à leur sœur. La pauvre reine fut épouvantée par cette terrible nouvelle. Le plus jeune des fils lui demanda pourquoi elle était si triste. Alors sa mère le mit au courant de la cruelle décision du roi.
1: « Ne pleurez pas, ma mère. Mes frères et moi, nous saurons bien nous tirer de ce mauvais pas. »
0: Elle lui répondit.
2: « Partez tous vous cacher dans la forêt. Que l'un de vous monte dans un arbre et surveille le donjon du château. Si j'accouche d'un garçon, je ferai hisser un drapeau blanc et vous pourrez revenir. Si le drapeau est rouge, c'est qu'une fille sera venue au monde. Dans ce cas, fuyez le plus loin possible et disparaissez pour toujours. »
0: En larmes, elle embrassa ses 12 fils qui prirent le chemin de l'exil. Chacun à tour de rôle, perché sur un grand chêne, ils observaient tous les jours le donjon. Finalement, ce fut un drapeau rouge qui apparut, leur annonçant qu'une fille était née au château de leurs parents et qu'ils devraient s'enfuir pour avoir la vie sauve. Le cœur gros, ils jurèrent d'une seule voix de se venger en tuant sans pitié toutes les filles qu'ils rencontreraient dorénavant sur leur route. Les mois et les années passèrent. La jeune fille était devenue une très jolie princesse. Or, un jour de lessive, elle découvrit dans une armoire 12 petites chemises de garçon. Toute surprise, elle questionna sa mère. Cette dernière, dans un sanglot, lui raconta toute l'histoire. Stupéfaite par tant d'injustices, la princesse décida de partir à la recherche de ses 12 frères et de les ramener coûte que coûte au palais royal. Seule et déterminée, elle s'enfonça dans la forêt. Un soir, elle arriva devant une maison entourée d'un jardinier. C'était une maison enchantée, et justement l'endroit où se cachaient les 12 garçons. Elle pénétra dans la maison enchantée et y trouva un jeune homme.
1: « Qui êtes-vous, belle princesse ?»«
2: Je suis fille de roi, et je cherche mes 12 frères. J'irai au bout du monde pour les retrouver. »
0: À ces mots, le jeune garçon comprit qu'il avait en face de lui sa sœur, mais aussi la cause de son malheur. Touché par tant de grâce et de bonté, il lui parla du serment de vengeance qui l'unissait à ses autres frères. Puis, il la cacha dans un coffre de bois avant que les autres ne rentrent de la chasse, lui promettant d'essayer d'arranger les choses du mieux qu'il pourrait. Les chasseurs étaient de bonne humeur, car le gibier avait été abondant.
1: « Bonjour mes frères, pour fêter cette bien belle journée, me promettez-vous de laisser en vie la première jeune fille que nous rencontrerons ?»«
0: Oui !» s'écrièrent les 11 garçons.
1: « Alors regardez, notre sœur est là !»
0: Ils furent tous émerveillés par le courage et la beauté de la jeune princesse. Ils se mirent à l'aimer de suite. Et ils oublièrent leur vieille rancœur envers elle. De ce jour, elle resta avec eux dans la maison enchantée et tout se passa bien. Mais un matin, la princesse, pour décorer la table, alla cueillir 12 lys dans le jardinet. À l'instant où le dernier fut coupé, la maison disparut dans un éclair et surtout, ses 12 frères se changèrent instantanément en 12 corbeaux noirs. À leur place se tenait une vieille femme.
3: « Qu'as-tu fait, malheureuse ? Tu as rompu le charme de cet endroit. »
0: La princesse se mit à pleurer.
3: « Il ne te reste qu'une solution pour délivrer tes frères. Mais ce sera une épreuve terrible. Il va te falloir rester muette et ne point sourire pendant 7 ans. Alors, seulement tes frères reprendront leur aspect normal. »
0: La princesse, bouleversée, quitta les lieux et s'installa sur un arbre où elle se mit à filer, sans jamais parler, et jamais rire. Un jour, un jeune prince qui chassait dans les parages la vit ainsi perchée. Ravi par sa beauté, il en tomba aussitôt amoureux et lui demanda de l'épouser au plus tôt. Elle accepta d'un signe de la tête, descendit de son arbre et se laissa conduire sans un mot vers le palais de son prince charmant. Les noces furent magnifiques et le couple, malgré le silence et le manque de sourire de la princesse, coula des jours heureux. Néanmoins, au bout de quelques années, la mère du jeune prince, intriguée et jalouse, commença à calomnier la jeune épouse.
2: « Qui ne parle point à mauvaise conscience. Peut-être est-elle sorcière et a des choses à cacher. »
0: Le prince, harcelé chaque jour par sa mère et l'opinion publique, dut se résoudre à condamner sa femme à mort, à être brûlée sur la place de la ville. Le cœur brisé de chagrin, il accompagna la princesse au pied du bûcher. Elle, toujours fidèle à sa promesse, ne prononça pas un seul mot, ce qui aurait pu certainement lui sauver la vie. Mais figurez-vous que c'est justement à ce moment-là que les 7 ans sans parler ni sourire se terminèrent. Devant la foule et toute la cour réunie, on vit alors 12 corbeaux noirs descendre du ciel et se poser sur le sol. Ils se transformèrent comme par magie en 12 hommes à l'allure fière. Ils délivrèrent leur sœur bien-aimée et l'embrassèrent tendrement pour avoir su conjurer le mauvais sort qui les frappait. La jolie princesse raconta son aventure et se mit à sourire de son bonheur enfin retrouvé. Le prince, fou de joie, se jeta dans les bras de sa femme, pardonna à sa mère jalouse, et tous vécurent désormais ensemble et très longtemps dans leur nouveau royaume.

On ne les voit pas toujours, mais toute la journée, des dizaines et des dizaines de petits insectes travaillent d'arrache-pied. Les abeilles fabriquent du miel, les araignées tissent de grandes et belles toiles qui brillent, et les petites fourmis font des réserves de nourriture en prévision de l'hiver. Mais de leur côté, que font les jolies coccinelles avec leurs légères ailes rouges couvertes de petits pois noirs? Eh bien, toute la journée, elles aident les enfants du monde entier à rester bien sages. Elles se posent sur les cartables des écoliers et leur donnent des conseils au creux de l'oreille. Aujourd'hui, c'est un grand jour pour Noémie la coccinelle. On lui a confié une petite fille pas toujours très gentille. Claire rentre à la grande école, mais elle a du mal à tenir en place. Il faut toujours que Claire court à droite et à gauche, ce qui énerve beaucoup son papa et sa maman.

Le matin de la rentrée des classes, Noémie se glisse par la fenêtre de la chambre de la petite fille. La coccinelle prend une grande inspiration et se pose sur son oreiller. Bonjour Claire, je m'appelle Noémie et à partir d'aujourd'hui, je suis ta coccinelle porte-bonheur. J'ai entendu dire que tu avais besoin de moi. Claire ouvre les yeux, elle entend bien cette petite voix, mais elle ne sait pas d'où elle vient. En plissant les paupières, la fillette finit par apercevoir sur le dos de sa main la petite Noémie qui agite fort ses ailes pour se faire remarquer. Claire est ravie d'avoir une coccinelle auprès d'elle pour sa première journée d'école. Alors elle s'habille en vitesse, prend son petit déjeuner encore plus vite, embrasse son papa et sa maman et se met en route. Noémie est drôlement fière d'être sur l'épaule de la petite fille et elle ne s'aperçoit pas tout de suite qu'elles ne vont pas dans la bonne direction. « Qu'as-tu fait ?» s'exclame Noémie. « Tu nous as complètement perdus. Nous allons devoir faire demi-tour et nous allons arriver en retard à l'école. » Quand nos deux retardataires arrivent, il n'y a plus aucun élève dans la cour. « Vite, vite, vite !» dit Noémie. Il faut trouver dans quelle classe tu es avant que quelqu'un ne s'aperçoive de ton absence. Chaque classe est représentée par un petit dessin. Pour celle de Claire, c'est un coquillage. Claire court dans le couloir avant de s'arrêter devant une porte. Tu es sûre que c'est bien là ? Demande Noémie. Sûre et certaine, répond Claire. J'ai vu le dessin du coquillage. Mais en entrant, ce n'est pas du tout ça. Les enfants de la classe sont plus âgés que Claire et ils sont en train d'apprendre des choses très difficiles. Claire referme la porte et se met à pleurer. C'est alors que Noémie s'aperçoit que le petit dessin de cette classe, ce n'est pas un coquillage, mais une marguerite. La coccinelle comprend alors que Claire a en fait besoin de porter des lunettes. Le papa et la maman de Claire sont très soulagés de savoir que si leur fille fait plein de bêtises, c'est juste parce qu'elle ne voit pas très bien. Grâce à sa première mission, Noémie la coccinelle a eu droit à une belle médaille et depuis, elle continue à aider tous les petits enfants qui ont besoin d'elle.

l'escargot. Lentement, très lentement, la limace vient en rampant. Intriguée par l'escargot et sa coquille sur son dos. Lentement, toujours rampante, elle pense « Je serai plus lente en portant ce lourd fardeau. Merci, monsieur l'escargot. » A balayé la tempête têtue qui voulait rester. Et la brise légère, amie de printemps, m'a soufflé un air doux et caressant. Bourdonnement. Il bourdonne le printemps. Il bourdonne et j'entends l'abeille qui butine dans les étamines et qui me rappelle le bon goût du miel. Il bourdonne le printemps. Il bourdonne, je le sens. Giboulée. Un printemps débutant. Ciel chargé. Giboulée. Des grêlons à foison sont tombés, giboulée. Tout surpris car cette pluie m'a trempé, giboulée. Ciel changeant du printemps t'a poussé, giboulée. Le soleil, l'arc-en-ciel m'ont charmé, giboulée. Les hirondelles de Paris. Le ciel de Paris n'est plus aussi gris. Il est même rempli par les gazouillis et le récital de celles qui s'installent, trouvant idéale cette capitale. Et avec leur nid, elles ont même fleuri le cœur de Paris. Elles ont choisi Dame Tour Eiffel, celle qui étincelle, attirant vers elle

le grillon qui fait des bonds. Il se perd dans le pré vert, mais j'entends toujours son chant. La berceuse des fleurs. Connaissez-vous la berceuse? Des fleurs dans le vent si doux. Et comme elle semble heureuse quand elle se penche vers nous. Elles sentent le vent léger et se hasardent à lui parler. En écoutant ta chanson, nous colorons les prés et nous nous balançons pour qu'ils soient embaumés.

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2: Les cauchemars de Fil de Fer. La sorcière Fil de Fer en a assez de faire des cauchemars. Il paraît que c'est normal pour une sorcière. Mais Fil de Fer n'en peut plus. Assez des cauchemars. Assez des mauvais rêves. Elle est fatiguée, épuisée, exténuée. Elle doit à tout prix dormir, mais dormir d'un sommeil réparateur. Elle cherche donc dans son grimoire.
3: Je vais bien trouver une potion miraculeuse, dit-elle en parcourant le sommaire. Ah, voilà ce qu'il me faut.
2: Elle file dans sa cuisine et sort les ingrédients nécessaires. Une pomme de terre, un crapaud vert et de la levure de bière. Elle place tout cela dans un grand saladier et remue avec son fouet. Puis, elle récite la formule.
3: Somni, somna, somnifère.
2: Fil de Fer boit l'horrible breuvage. Burk! Mais cela a l'air de fonctionner. Elle se met aussitôt à bâiller. La sorcière sourit et file se coucher. Quelle nuit! Elle dort jusqu'au lendemain matin, mais la tête à l'envers. Certes, elle n'a pas fait de cauchemar, mais la voilà toute tordue. Elle retourne donc dans sa cuisine et cherche dans son livre de sorcellerie. Fil de Fer essaye une nouvelle potion à base de potiron, bave de dragon et crotte de mouton. Avec ça, elle devrait dormir paisiblement. Elle boit la mixture d'une seule traite et s'endort sur le champ. Lorsqu'elle se réveille, Fil de Fer est bien reposée. Oui, elle a dormi 3 jours entiers. Mais la sorcière a plein de choses à faire. Elle n'a pas le temps de dormir autant. Elle doit absolument trouver la potion adaptée à ses besoins. En parcourant son grimoire, elle découvre une autre recette que la petite sorcière suit scrupuleusement.
3: « Nuit noire sans cauchemar, journée gaie et réveillée » récite-t-elle en buvant le jus d'artichaut au poil de chameau.
2: Zut, rien ne se passe. Fil de Fer est très déçue, elle va de nouveau faire des cauchemars. Mais non, ce soir-là, la sorcière s'endort comme un bébé. Elle ne fait que de beaux rêves et, en prime, elle se réveille avec le soleil. Quel soulagement! Depuis ce jour, tous les soirs, Fil de Fer boit un verre de jus d'artichaut au poil de chameau. Essayez et vous verrez.
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2: Bonjour chers cohabitants de la planète Terre. Vous êtes encore un peu en forme? L'un de nos cohabitants de notre planète, c'est le pingouin. Donc, nous allons entrer dans une petite danse. Et ça s'appelle la danse des pingouins.

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2: Quand j'étais gosse, mon père m'a dit que j'aurais des tas d'amis, mais que ce sera jamais mieux qu'un frère.

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